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1: Bonjour à tous, le téléphone sonnera moins à partir d'aujourd'hui. L'interdiction du démarchage téléphonique non sollicité entre en vigueur. Concrètement, les entreprises devront obtenir votre consentement pour vous appeler. 97% des Français se disent agacés par le démarchage intempestif, mais vous pourrez toujours recevoir des appels des entreprises avec qui vous avez déjà un contrat, comme votre opérateur téléphonique par exemple. 43 départements en vigilance orange, canicule, nouvelle vague de chaleur qui va s'abattre sur la France. À midi, une bonne partie de l'ouest de la Bretagne au centre-Val de Loire ainsi qu'un quart sud-est seront concernés par la vigilance. Dans le Finistère, Météo France prévoit des maximales à 34 degrés. Que s'est-il passé à Toulouse? Deux policiers ont été agressés à l'arme blanche. Ça s'est passé hier soir en centre-ville, près de la place du Capitole. Le maire Jean-Luc Moudenc évoque des propos à caractère terroriste de la part de l'agresseur qui a été interpellé. Les deux agents municipaux ont été transportés aux urgences. L'un blessé au coude, l'autre au bras et au cou. Le maire adresse son soutien aux policiers et leurs familles dans un message posté sur X. En Colombie, les recherches se poursuivent. Les autorités continuent de fouiller les décombres après le puissant séisme de magnitude 7,4 qui a frappé le pays hier. On compte au moins 111 morts dans l'ouest, près de Cali, la troisième ville de Colombie. L'état d'urgence a été déclaré par le nouveau président Abelardo de la Espriella. En Ukraine, une attaque russe fait au moins 5 morts à Zaporijja. On compte aussi 20 blessés selon un bilan du chef de l'administration militaire régionale. Hier soir, une série d'explosions a aussi été entendue à Kiev. Le maire de la capitale évoque des missiles balistiques. Et puis en sport, en natation, la France décroche une médaille d'argent au championnat d'Europe. Léon Marchand et ses coéquipiers du relais 4 x 200 mètres nage libre ont même battu le record de France hier soir dans le bassin du centre aquatique olympique de Saint-Denis. Et c'est l'Angleterre qui a remporté l'or sur cette épreuve. Voilà pour l'actualité. Très bon début de journée à tous.

0: Bélier, ne mettez pas la charrue avant les bœufs. Prenez votre temps au lieu de foncer tête baissée.
1: Taureau, c'est le moment propice pour marquer un temps d'arrêt dans votre travail.
2: Gémeaux, vous avez confiance en vous et en vos projets, ce qui vous fait progresser à pas de géant dans la voie que vous vous êtes fixée.
3: Cancer, pratiquez une activité sportive de façon régulière. Vous avez besoin de canaliser votre agressivité.
4: Lion, vous déployez des tonnes d'efforts pour que votre travail soit accompli dans les meilleurs délais.
5: Vierge, faites en sorte d'aplanir les différends entre les gens et d'alléger cette atmosphère un peu trop pesante parfois.
6: Balance, si vous avez des choses à formuler vis-à-vis de votre associé ou de vos collaborateurs de travail, c'est le moment de le faire.
7: Scorpion, ce n'est pas le Pérou avec votre partenaire. Arrondissez les angles et soyez plus cool avec lui.
8: Sagittaire, votre ambition est grande, mais vous devez être stratégique pour ne pas faire d'erreurs préjudiciables à votre avenir.
9: Capricorne, vous êtes sollicité par votre entourage pour sortir, accepter des invitations.
10: Faites-le, vous avez besoin de vous changer les idées.
11: Verseau, toujours aussi relationnel, vous enchaînez les rendez-vous et les réunions non-stop.
12: Poisson, difficile de trouver un instant pour votre conjoint dans votre planning surchargé.

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1: Bonjour à tous, la chaleur de retour. À partir de midi, 43 départements seront en vigilance orange canicule. Dans l'ouest du Finistère à l'Allier, à l'est du Doubs aux Alpes-Maritimes, ainsi que tout l'arc méditerranéen. Demain, le mercure grimpera encore et la vigilance sera étendue à 67 départements, dont Paris. La chaleur impacte aussi la production d'électricité. EDF s'est retrouvé confronté à un record d'indisponibilité de réacteurs nucléaires dimanche. 15% de puissance manquante à cause de contraintes environnementales ou causes externes liées à l'environnement, selon l'énergéticien. 9 réacteurs ont vu leur puissance réduite et 3 étaient à l'arrêt. Le Conseil d'État, saisi par Gérald Darmanin, le ministre de la Justice, souhaite faire annuler une décision d'un juge des référés qui ordonne de faire cesser des comportements contraires à la déontologie commis sur des détenus à Condé-sur-Sarthe. Dans un rapport, plutôt, la contrôleuse générale des lieux de privation dénonçait des propos insultants, racistes et suprémacistes. Le garde des Sceaux évoque, lui, des allégations relatives au comportement des personnels pénitentiaires. Des bâtiments effondrés et un premier bilan, au moins 111 morts en Colombie après le puissant séisme de magnitude 7,4 hier. Des secousses ressenties jusqu'au Panama et qui ont fait de nombreux dégâts, notamment à Cali, la troisième ville de Colombie. Le président Abelardo de la Espriella a décrété l'état d'urgence. Le pape aussi remplit des stades. Près de 200 000 fidèles se sont inscrits pour assister à la venue du pape Léon XIV à Paris en septembre et à la messe qu'il tiendra à Place de la Concorde et sur l'avenue des Champs-Élysées. La capacité du Stade de France a aussi été atteinte pour la veillée. Le diocèse de Paris annonce que des places pourront redevenir disponibles en fonction des désistements. Le souverain pontife doit débuter sa visite officielle en France le 25 septembre. Et puis le tennis, Arthur Fils va devoir attendre encore un peu alors que le français devait disputer un quart de finale contre l'espagnol Raphaël Jodard. La météo a fait des siennes. Un violent orage à Montréal a poussé les organisateurs à reporter tous les quarts de finale masculins à ce soir à partir de 18h30. Voilà pour l'actu. Très bon début de journée à tous.

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1: Bonjour à tous, la chaleur de retour. À partir de midi, 43 départements seront en vigilance orange canicule. Dans l'ouest, du Finistère à l'Allier, à l'est, du Doubs aux Alpes-Maritimes, ainsi que tout l'arc méditerranéen. Demain, le mercure grimpera encore et la vigilance sera étendue à 67 départements, dont Paris. La chaleur impacte aussi la production d'électricité. EDF s'est retrouvée confrontée à un record d'indisponibilité de réacteurs nucléaires dimanche. 15% de puissance manquante à cause de contraintes environnementales ou causes externes liées à l'environnement, selon l'énergéticien. 9 réacteurs ont vu leur puissance réduite et 3 étaient à l'arrêt. Le Conseil d'État, saisi par Gérald Darmanin, le ministre de la Justice, souhaite faire annuler une décision d'un juge des référés qui ordonne de faire cesser des comportements contraires à la déontologie commis sur des détenus à Condé-sur-Sarthe. Dans un rapport, plutôt, la contrôleuse générale des lieux de privation dénonçait des propos insultants, racistes et suprémacistes. Le garde des Sceaux évoque, lui, des allégations relatives au comportement des personnels pénitentiaires. Des bâtiments effondrés et un premier bilan, au moins 111 morts en Colombie après le puissant séisme de magnitude 7,4 hier. Des secousses ressenties jusqu'au Panama et qui ont fait de nombreux dégâts, notamment à Cali, la troisième ville de Colombie. Le président Abelardo de la Espriella a décrété l'état d'urgence. Le pape aussi remplit des stades. Près de 200 000 fidèles se sont inscrits pour assister à la venue du pape Léon XIV à Paris en septembre et à la messe qu'il tiendra à Place de la Concorde et sur l'avenue des Champs-Élysées. La capacité du Stade de France a aussi été atteinte pour la veillée. Le diocèse de Paris annonce que des places pourront redevenir disponibles en fonction des désistements. Le souverain pontife doit débuter sa visite officielle en France le 25 septembre. Et puis le tennis, Arthur Fils va devoir attendre encore un peu alors que le français devait disputer un quart de finale contre l'Espagnol. Raphaël Jodard, la météo a fait des siennes. Un violent orage à Montréal a poussé les organisateurs à reporter tous les quarts de finale masculins à ce soir à partir de 18h30. Voilà pour l'actu, très bon début de journée à tous.
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2: Merci, c'était Nicolas Gomez qui revient tout à l'heure à 8h, 7h33. Bon réveil, la météo pour ouvrir cette matinale. Le temps de ce mardi 11 août, le temps sera ensoleillé et sec en plaine. Dans les massifs, des orages se développeront à nouveau en fin d'après-midi et tendront à se généraliser en soirée. Ils donneront localement 20 à 30 mm d'eau en peu de temps, ainsi que des rafales. Température encore suffocante pour les plaines et les vallées. 32 degrés du côté de Bourg-Saint-Maurice et puis 22 degrés ici à Val-d'Isère. Vent faible, plutôt de sud-ouest en haute montagne. Et puis pour la nuit prochaine, eh bien ce sera une nuit claire. Les averses du jour laisseront un ciel partiellement nuageux jusqu'en milieu de nuit. Le ciel sera étoilé ensuite. Actuellement, nous avons sur le parc des sports du centre, le parc Charles Diebold, eh bien une température de 9 degrés. Et puis en altitude, du côté de Solèze, une température de 13 degrés. Tout à l'heure, à 7h40, l'éphéméride et l'horoscope avec Claire, et puis les infos Zabaline avec Agathe à 7h50.

0: Alain Souchon, la balade du gym sur Radio Val d'Isère, 7h41.
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0: Nous sommes aujourd'hui le mardi 11 août 2026, 223e jour de l'année. Il en reste 142. Nous sommes dans la 33e semaine. Le soleil s'est levé tout à l'heure ici à Val d'Isère à 6h27. Il se couchera ce soir à 20h46. Et nous perdons 3 minutes de soleil. Alors aujourd'hui, on fête les Claires ainsi que les Gilbertes, les Suzanne, les Suzelles, les Suzettes, les Susons et les Suzy. Et puis pour le dicton du jour, pour la Sainte-Claire, journée chaude et claire. Et enfin, le proverbe du jour, ciel rouge au soir, blanc au matin, c'est la journée du pèlerin. Et puis voici justement l'horoscope de Claire. Bonne fête.
3: Bélier, ne mettez pas la charrue avant les bœufs. Prenez votre temps au lieu de foncer tête baissée.
4: Taureau, c'est le moment propice pour marquer un temps d'arrêt dans votre travail.
5: Gémeaux, vous avez confiance en vous et en vos projets, ce qui vous fait progresser à pas de géant dans la voie que vous vous êtes fixée.
6: Cancer, pratiquez une activité sportive de façon régulière. Vous avez besoin de canaliser votre agressivité.
7: Lion, vous déployez des tonnes d'efforts pour que votre travail soit accompli dans les meilleurs délais.
8: Vierge, faites en sorte d'aplanir les différends entre les gens et d'alléger cette atmosphère un peu trop pesante parfois.
9: Balance, si vous avez des choses à formuler vis-à-vis de votre associé ou de vos collaborateurs de travail, c'est le moment de le faire.
10: Scorpion, ce n'est pas le Pérou avec votre partenaire. Arrondissez les angles et soyez plus cool avec lui.
11: Sagittaire, votre ambition est grande, mais vous devez être stratégique pour ne pas faire d'erreurs préjudiciables à votre avenir.
12: Capricorne, vous êtes sollicité par votre entourage pour sortir, accepter des invitations.
13: Faites-le, vous avez besoin de vous changer les idées.
14: Verseau, toujours aussi relationnel, vous enchaînez les rendez-vous et les réunions non-stop.
15: Poisson, difficile de trouver un instant pour votre conjoint dans votre planning surchargé.

Zaoui et Stéphane, Love Noir sur Radio Val d'Isère. Dans 5 minutes, 7h50, les infos d'Agathe. Et puis bien sûr à 8h, Nicolas Gomez pour le reste de l'actualité nationale et internationale. Et puis à 8h10, dans notre rubrique des parcs des sports, on parlera de l'école de tennis de Val d'Isère.

0: Shadé sur Radio Val d'Isère, Still in Love with You, 7h50. Dans quelques secondes, les infos à Valine présentées et préparées par Agathe. Bonjour Agathe.
1: Bonjour Romuald.
0: Alors, quel est le sommaire de ces infos à Valine ?
1: Alors aujourd'hui, dans les infos à Valine, nous reviendrons sur le petit déjeuner tourisme qui s'est tenu hier matin. Nous évoquerons également le concert de flûte de Guy Angelo qui a résonné hier soir en l'église de Saint-Bernard de Menton. Et enfin, nous terminerons avec les mardis en musique avec aujourd'hui le groupe Pili Pili pour un moment pop, rock et électro des années 90 à 2000.
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0: Les infos à Valine, 7h51. Rebonjour Agathe.
1: Rebonjour Romuald, voici les infos à Valine de ce mardi 11 août. Mais d'abord, voici la météo observée. À 7h, le ciel était bleu et sans nuages à l'horizon. Côté température, il faisait 11 degrés dans le village et 13 degrés à Solèze. Pour les routes, rien à signaler. Hier matin s'est tenu un petit déjeuner tourisme à destination d'une trentaine de socioprofessionnels au sujet du baromètre de la satisfaction client de l'hiver 2025-2026. La Compagnie des Alpes et Ipsos BVA ont restitué l'enquête annuelle. Durant la saison, plus de 5000 clients ont répondu à l'enquête envoyée par mail concernant la destination de Val d'Isère avec 98% des répondants ayant mis la note de 10 sur 10

0: L'objectif pour la station est de convertir les clients neutres en promoteurs avec comme enjeu stratégique de doubler la recommandation. Le profil observé à Val d'Isère est celui d'une clientèle d'habitués qui se distingue des autres stations avec également une progression régulière de la venue en court séjour. Les premiers critères du choix de la destination sont l'étendue du domaine skiable, l'enneigement et l'altitude du domaine skiable. Côté satisfaction, elle se maintient à très haut niveau après le record de la saison 2024-2025. Val d'Isère comptabilise 59% de personnes très satisfaites et de 5% d'insatisfaits. Du côté du domaine skiable, il est le plus apprécié du benchmark et affiche un nouveau record en matière d'enchantement après 2 années de forte progression. Cependant, une fréquentation en baisse pour le snowpark, le village perdu et Val Kids. La vie pratique à Val d'Isère enchante les visiteurs avec pour seul bémol le rapport qualité-prix des commerces. Les déplacements dans la station sont très appréciés. La circulation à pied est chaque année mieux évaluée. L'utilisation de la navette s'intensifie de façon continue depuis 2019. Concernant l'expérience de loisirs hors ski, le record en matière d'enchantement de l'année dernière se maintient malgré une insatisfaction en hausse en matière de rapport qualité-prix. L'ambiance ressentie constitue un vrai critère de différenciation avec un score d'enchantement de 13 points supérieur à la moyenne. Les problèmes rencontrés sont en baisse et sont jugés moins gênants que l'an dernier et qu'ailleurs. Cependant, la prise en charge des problèmes reste fortement insatisfaisante. Plusieurs pistes peuvent être envisagées pour convaincre davantage les visiteurs à venir séjourner à Val d'Isère. La première est de faciliter le quotidien en station dès l'arrivée et tout au long du séjour, optimiser l'expérience sur le domaine skiable et mettre plus en avant l'offre hors ski. Val d'Isère doit également mettre en place une politique de gestion des problèmes à l'échelle de la destination, accompagner le vieillissement de la clientèle tout en recrutant des first-timers et développer la notoriété du label Flocon Vert. 66% des répondants ont l'intention de revenir en hiver contre 20% en été. Vous pouvez retrouver l'article dans son intégralité sur notre site internet. Hier soir, la musique classique a résonné en l'église de Saint-Bernard de Menton avec un concert de flûte du célèbre musicien Ghiangelo. 160 personnes ont pu profiter d'un voyage musical à travers des œuvres emblématiques de Schubert, Bach, Debussy, Vivaldi ou encore Dvorak. Qui dit mardi dit concert. Ce soir, le groupe de scène festif Pili Pili plongera le public dans les années 90 à 2000 en reprenant les plus grands tubes pop, rock, électro. Le groupe, composé de 3 musiciens et de 2 chanteuses, proposera un début de soirée mémorable au son des tubes pop, rock et électro incontournables. Le rendez-vous est donné à 17h à l'amphithéâtre de Verdure. Dans l'agenda du jour, retrouvez au cinéma Le Splendide à 18h de la Comédie Française, suivi à 21h Spider-Man en version originale en anglais et sous-titré en français. Vivaldi s'est ouvert de 9h à 13h et de 15h à 18h. La mairie est ouverte de 9h à midi et de 14h à 18h. La médiathèque est ouverte de 14h à 18h. La centrale de réservation est ouverte de 9h à 19h. L'office de tourisme est ouvert de 8h30 à 19h30. Le centre aquasportif est ouvert de 7h30 à 21h. L'agrobranche vous accueille de 10h à 19h. Et enfin, la pêche au lac de Louillette est ouverte de 6h30 à 18h. C'est la fin des infos Avaline. Retrouvez dans quelques instants Romuald. Je vous souhaite une agréable journée. Je vous dis à demain.
1: Merci Agathe. J'ajoute que demain mercredi, ce sont les joutes nautiques de la DAI. Les inscriptions se font à la piscine de la copropriété ce soir avant 18h pour ces joutes nautiques qui remplacent les Olympiades qui avaient lieu il y a quelques années. La suite en musique est pour rejoindre les infos de 8h. Pierre Demar sur Radio Val d'Isère. Je pense à vous. Et puis on écoutera également Christophe Maé et Angélique Kidjo.

0: 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Merci d'être là. Voici les infos avec Nicolas Gomez. Et puis juste après, bien sûr, les prévisions météo.
1: Bonjour à tous. Nouveau coup de chaud sur l'Hexagone. À partir de midi, 43 départements seront placés en vigilance orange canicule. En plus du sud-est, déjà concerné par les fortes chaleurs depuis plusieurs semaines, l'ouest du pays va basculer à son tour dans la fournaise, du Finistère à l'Allier et à la Corrèze. La vigilance va s'étendre à 67 départements demain. On pourrait atteindre les 39 degrés localement. Il n'y a pas qu'en France que l'on suffoque. Aux États-Unis, on vient de passer le mois de juillet le plus chaud jamais enregistré. Le record de 1936 a même été dépassé selon l'Agence américaine d'observation océanique et atmosphérique. Avec une température moyenne de près de 25 degrés, c'est près de 2 degrés de plus que les autres années. Le bilan monte à 111 morts en Colombie. Un puissant tremblement de terre a touché le pays hier. Des secousses de magnitude 7,4 ressenties jusqu'en Équateur et au Panama. L'état d'urgence a été décrété sur place. Les États-Unis ont annoncé envoyer une enveloppe de 15 millions de dollars d'aide. Retour en France avec cette bonne nouvelle. À partir d'aujourd'hui, le démarchage téléphonique non consenti, c'est fini. La loi entre en vigueur. Concrètement, les entreprises voulant vous appeler pour des sollicitations commerciales devront avoir recueilli votre consentement. Mais si vous avez déjà un contrat avec la société, elle pourra tout de même vous appeler pour vous proposer des services supplémentaires. 97% des Français se disent agacés par le démarchage téléphonique. Gérald Darmanin souhaite faire annuler une décision d'un juge des référés. Le ministre de la Justice a saisi le Conseil d'État alors que le tribunal administratif de Caen a ordonné de faire cesser des comportements contraires à la déontologie commis sur des détenus à Condé-sur-Sarthe. Le garde des Sceaux évoque des allégations. Et puis en sport, Léon Marchand en forme pour les championnats d'Europe de natation. L'équipe de France a remporté la médaille d'argent sur le relais 4 x 200 mètres nage libre hier au centre aquatique olympique de Saint-Denis. Ce matin, place aux séries du 200 mètres d'eau, messieurs, entre autres. On suivra le français Mewen Tomac. Voilà pour l'actu. Très bonne matinée à tous.
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0: La météo de ce mardi, le temps sera ensoleillé et sec en plaine. Dans les massifs, des orages se développeront à nouveau en fin d'après-midi et tendront à se généraliser en soirée. Ils donneront localement 20 à 30 mm d'eau en peu de temps, ainsi que quelques rafales. Les températures, encore suffocantes, hein, en plaine et vallée, 32 degrés du côté de Bourg-Saint-Maurice et puis 22 degrés ici à Val d'Isère. Vent faible plutôt de sud-ouest en haute montagne. La nuit prochaine, les averses du jour laisseront un ciel partiellement nuageux jusqu'en milieu de nuit. Le ciel sera ensuite étoilé. La suite, mercredi, donc demain, soleil omniprésent avec des averses orageuses en montagne dans l'après-midi, moins généralisées que la veille. Les secteurs concernés par les averses seront vanoises, Haute-Vallée de Tarentaise et de Maurienne qui auront donc moins de chances d'observer l'éclipse. Et puis pour la suite, jeudi, poursuite de la canicule avec des températures qui dépasseront les 36 degrés en plaine. Ce sera beaucoup plus agréable sur nos stations. Et puis, nouveaux orages en montagne en fin de journée. La tendance pour les jours suivants. Vendredi, nouvelle journée torride en perspective avec toujours beaucoup de soleil et des températures insupportables en plaine et basse vallée. Ça sera très agréable en montagne. Samedi, les températures sembleront baisser d'un cran à la faveur d'un temps plus humide. Et puis, pour dimanche et lundi, eh bien, dimanche et lundi pourraient voir les maximales fléchir plus largement à la faveur d'une journée plus nuageuse. Voilà pour la météo sur 6 jours. Actuellement, nous avons dans le centre de Val d'Isère, sur le parc des sports, une température de 11 degrés et en altitude, il fait 13 degrés du côté de Solesmes.

0: 8h06 sur Radio Val d'Isère, tout à l'heure aux alentours de 8h15, et bien le point complet hein, sur vos rendez-vous de cette journée de ce mardi 11 août. Et puis dans un instant, nous allons faire un petit tour, notre tour quotidien hein, sur les parcs des sports. Deux magnifiques parcs ici à Val d'Isère, le parc du Manché dans la vallée du Manché, et puis le parc Charles Diebold juste dans le centre. On sera justement tout à l'heure dans la vallée du Manché avec Thomas et son école. C'est juste après quelques messages.
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4: Direction la vallée du Manché ce matin dans notre écrin de nature, à pied, en vélo ou en train jaune. Vous découvrirez là-bas 11 terrains de tennis et nous avons le plaisir ce matin de recevoir Thomas. Bonjour Thomas.
5: Bonjour Fred.
4: Tu es le responsable du centre de tennis, une équipe de 17 personnes avec 14 moniteurs diplômés d'État. Quels sont les services que tu proposes, Thomas ?
5: Écoute Fred, nous on a la chance de pouvoir organiser tout le tennis sur Val d'Isère, entre l'enseignement, les locations, les animations, les tournois.
4: On peut donc louer tout le matériel sur place ?
5: On peut louer tout le matériel sur place, que ce soit les raquettes, les balles, les terrains, 7 jours sur 7, entre 9h et 20h, pour pouvoir accueillir tout le monde.
4: C'est le moment idéal pour apprendre.
5: Et oui, quand on ne sait pas jouer, ou aussi quand on est déjà confirmé, qu'on veut faire évoluer son jeu. Et tout ça, à partir de 4 ans, on accueille les enfants, on accueille les mini-tennis en fait, qu'on appelle nous les 4-5 ans. Ensuite, on a les stages enfants entre 6 ans et 10 ans, les adolescents entre 11 ans et 16 ans. Et puis, on a les stages ados, si on parle de cours collectifs, évidemment. On propose des stages de qualité. On peut commencer son stage le dimanche ou le lundi, comme pour le ski. Soit on fait du dimanche au vendredi ou du lundi au vendredi, selon sa date d'arrivée, avec des effectifs réduits pour pouvoir en fait progresser au mieux et que le moniteur soit au plus proche des attentes de chacun.
4: Mais pour mieux se perfectionner ou mieux découvrir ce sport, il y a aussi des leçons particulières.
5: Exactement. On peut venir en fait à la carte avec ses demandes particulières, c'est-à-dire si on veut quelque chose de plus physique, de plus technique, pouvoir en fait taper la balle avec un moniteur seconde série, d'avoir une qualité de balle aussi en face et pouvoir faire évoluer son jeu de façon spécifique. Ouais.
4: Le centre de tennis le plus grand de Savoie, mais dans cet écrin de nature, c'est la chance de pratiquer le tennis dans un lieu exceptionnel.
5: Oui, oui, exceptionnel. Ça, effectivement, tu peux vraiment appuyer là-dessus. On est dans cette vallée du Manchet qui est juste un petit peu à l'écart du centre, accessible très rapidement, qui nous offre un paysage de randonnée, de haute montagne avec une qualité d'activité assez hallucinante. On a 6 terrains en gazon synthétique. On a la Rolls-Royce du gazon synthétique là-haut qui nous permet d'avoir un terrain souple, un rebond pas trop haut, de pouvoir glisser comme sur de la terre battue et puis lorsque le terrain devient un petit peu humide, de pouvoir jouer directement dessus. Et pour compléter, on a 5 terrains en béton poreux pour pouvoir varier les plaisirs.
4: Tous ces cours sont accessibles bien sûr avec le Valpass.
5: Les terrains sont accessibles avec le Valpass effectivement pour pouvoir venir jouer avec sa famille pour la partie location.
4: Rendez-vous au chalet d'accueil du tennis au Manchet pour retrouver Corinne, Alexandra ou Thomas. Merci beaucoup d'être passé à notre micro et on se retrouve dans la vallée du Manchet.
5: Avec plaisir Fred, à très bientôt.

0: David Bowie, Let's Dance sur Radio Val d'Isère dans la matinale. Bonne matinée, bon réveil avec nous. Les rendez-vous de cette journée.
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0: Avec tout à l'heure une balade marmotte et chamois, ça se passe du côté de la réserve de la Sassière avec William, accompagnateur en montagne. Rendez-vous devant l'office du tourisme à 9h30. Cette balade est incluse dans le Valpass, mais vous pouvez bien sûr l'acheter à l'unité à l'office du tourisme qui ouvre dans un petit quart d'heure maintenant. Visite guidée du village, c'est à 10h. Revivez la fabuleuse histoire de Val d'Isère en parcourant le village. D'un village de montagne à une station de ski de renommée internationale, cette visite est gratuite et est proposée par la Facim et Val d'Isère Tourisme. Les animations gratuites aujourd'hui du service animation, de à 10h, découverte du VTTAE, rendez-vous sur le toit du centre aquasportif, et puis à 14h, initiation au trampoline avec Acroval sur le parc des sports du centre. On aura l'occasion d'en parler tout à l'heure avec Chloé à notre micro, comme chaque jour, hein, du lundi au vendredi à 9h10. Et puis le centre aquasportif est ouvert toute la journée, hein, il a ouvert très tôt, comme chaque mardi, chaque dimanche. Il est ouvert depuis 7h30 jusqu'à 21h avec l'espace cardio, la salle de musculation, les deux murs d'escalade, les deux bassins et le wellness. À 14h, il y aura d'ailleurs du côté du centre aquasportif un tournoi de basket en 3x3. Et puis un concert ce soir à 17h30, comme chaque mardi. C'est ce soir avec le groupe Pili Pili, replongé dans les années 90 et 2000 et passer une soirée mémorable au son des tubes pop, rock, électro incontournables. Ce concert est gratuit et il est à l'amphithéâtre de Verdure. Au cinéma, vous pourrez voir aujourd'hui deux films à 18h de la Comédie Française et à 21h, c'est le titre du film, et puis à 21h, Spider-Man en version originale sous-titrée français. La médiathèque est ouverte cette après-midi de 14h à 18h comme le cinéma à la Maison de Val. Et puis à 10h, il y aura la balade nature à livre ouvert avec la médiathèque. Observation de la faune de montagne avec Steve, muni d'une longue vue et de livres de la médiathèque. C'est sans inscription, hein, vous allez directement à 10h du côté de la médiathèque. Et puis la via ferrata des Plates de la Daille est ouverte, celle de droite en quittant Val d'Isère. Partez équipé, casque, longe, baudrier et gourde. Et puis si vous n'avez pas la compétence, eh bien faites appel au guide de Val d'Isère. Et puis la passerelle himalayenne est maintenant ouverte depuis quelques jours, hein, qui est à la sortie de Val d'Isère, au hameau de la Recula, qui va jusqu'au bois de l'Allée. Ouverte donc au mois de juillet. Et notez que elle rencontre un bon succès. On est à peu près à 1200 passages par jour. Notre bike park est ouvert, accessible du débutant au pratiquant confirmé. Le bike park est adapté à toutes les pratiques. Descente, cross-country, enduro, VTT, VTTAE et même en fauteuil tout-terrain. Il y a au total 230 km de pistes et de parcours dédiés avec notre sœur jumelle Ting. On parlera du bike park tout à l'heure d'ailleurs avec Maxime Higel, son responsable aux alentours de 10h-20. Les remontées mécaniques sont ouvertes aux piétons et aux vététistes sur Bellevarde, le téléphérique de l'Olympique de 9h45 à 16h40, le télésiège de Borsa de 10h15 à 16h25, alors pour les piétons uniquement à la montée, et puis ça permet pour les vététistes de retourner sur Ting. Et puis pour ce qui est de Solèze, là c'est uniquement aux piétons, la télécabine de 9h45 à 16h45. Et puis on vous le disait tout à l'heure, demain mercredi ce seront les joutes nautiques de la Daille. Les inscriptions se font à la piscine de la copropriété de la Daille ce soir avant 18h pour ces joutes nautiques qui remplacent les Olympiades qui avaient lieu il y a quelques années. Voilà pour les rendez-vous de ce mardi ici à Val d'Isère.

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0: Bien, le nouveau titre de Fush Atherton sur Radio Val d'Isère, 8h25. Dans 5 minutes, retour de l'info. Toute l'actualité en France et dans le monde avec Nicolas Gomez. Et puis, bien sûr, un petit peu plus loin, on retrouvera David du service animation de Val d'Isère Tourisme qui viendra nous détailler les animations du jour. Et pour la musique, dans un instant, les Rolling Stones, juste après ça.
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0: 8h30 sur Radio Val d'Isère, retour de l'info avec Nicolas Gomez. Bonjour Nicolas.
1: Bonjour à tous. Nouveau coup de chaud sur l'Hexagone. À partir de midi, 43 départements seront placés en vigilance orange canicule. En plus du sud-est, déjà concerné par les fortes chaleurs depuis plusieurs semaines, l'ouest du pays va basculer à son tour dans la fournaise, du Finistère à l'Allier et à la Corrèze. La vigilance va s'étendre à 67 départements demain. On pourrait atteindre les 39 degrés localement. Il n'y a pas qu'en France que l'on suffoque. Aux États-Unis, on vient de passer le mois de juillet le plus chaud jamais enregistré. Le record de 1936 a même été dépassé selon l'agence américaine d'observation océanique et atmosphérique. Avec une température moyenne de près de 25 degrés, c'est près de 2 degrés de plus que les autres années. Le bilan monte à 111 morts en Colombie. Un puissant tremblement de terre a touché le pays hier. Des secousses de magnitude 7,4 ressenties jusqu'en Équateur et au Panama. L'état d'urgence a été décrété sur place. Les États-Unis ont annoncé envoyer une enveloppe de 15 millions de dollars d'aide. Retour en France avec cette bonne nouvelle. À partir d'aujourd'hui, le démarchage téléphonique non consenti, c'est fini. La loi entre en vigueur. Concrètement, les entreprises voulant vous appeler pour des sollicitations commerciales devront avoir recueilli votre consentement. Mais si vous avez déjà un contrat avec la société, elle pourra tout de même vous appeler pour vous proposer des services supplémentaires. 97% des Français se disent agacés par le démarchage téléphonique. Gérald Darmanin souhaite faire annuler une décision d'un juge des référés. Le ministre de la Justice a saisi le Conseil d'État alors que le tribunal administratif de Caen a ordonné de faire cesser des comportements contraires à la déontologie commis sur des détenus à Condé-sur-Sarthe. Le garde des Sceaux évoque des allégations. Et puis en sport, Léon Marchand en forme pour les championnats d'Europe de natation. L'équipe de France a remporté la médaille d'argent sur le relais 4 x 200 mètres nage libre hier au centre aquatique olympique de Saint-Denis. Ce matin, place aux séries du 200 mètres d'eau, messieurs, entre autres. On suivra le français Mewen Tomac. Voilà pour l'actu. Très bonne matinée à tous.
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0: Merci Nicolas, à tout à l'heure, 9h pour les prochaines infos. Le temps de ce mardi, le temps sera ensoleillé et sec en plaine. Dans les massifs, des orages se développeront à nouveau en fin d'après-midi et tendront à se généraliser en soirée. Ils donneront localement 20 à 30 mm d'eau en peu de temps, ainsi que quelques rafales. Les températures, 32 degrés du côté de Bourg-Saint-Maurice, ici à Val d'Isère, 22 degrés pour la maximale. Et puis le vent sera faible, plutôt de sud-ouest en haute montagne. Pour la nuit prochaine, les averses du jour laisseront un ciel partiellement nuageux jusqu'en milieu de nuit. Et puis le ciel sera étoilé ensuite. Actuellement, nous avons sur le parc des sports du centre une température de 12 degrés. Et en altitude, il fait maintenant 14 degrés sur Solèze, au bord du lac de Louillette.

0: Of Love et Stromae sur Radio Val d'Isère. Des fleurs. 8h36, la suite avec les rendez-vous des services animation avec Basson Responsable, David Emesdel, au micro de Fred.
1: Bonjour David.
2: Bonjour Fred.
1: Il y avait beaucoup de balades ce matin. Botanique, passion, bien-être zen. Certains sont allés rencontrer les marmottes et les chamois. D'autres ont écouté l'histoire de Val d'Isère ou encore se sont promenés avec un livre ouvert. Mais nous allons pouvoir ce matin découvrir gratuitement les techniques du VTT électrique.
2: Vous qui avez envie de vous élancer sur le bike park, mais bon, vous hésitez un petit peu parce que vous en avez jamais fait. Vous avez raison d'hésiter. Vous avez raison de profiter de cette découverte du VTT à eux où on va vous prêter le matériel. Ça se passe avec Chloé et William, qui est un professionnel de la discipline, et ils vous attendent à 10h sur le toit du centre aqua sportif.
1: Et bien justement, sur le toit, on va pouvoir y aller en sautant puisqu'il y a une initiation au trampoline en même temps.
2: Ah ça j'adore, l'initiation au trampoline, c'est à 14h, ça sera avec toute l'équipe d'Acroval bien sûr, mais c'est Chloé qui vous emmènera sur ce dispositif. Et puis si vous aimez le trampoline le mardi, peut-être que vous allez pouvoir en faire toute la semaine. En tous les cas, cette première initiation, c'est à 14h.
1: Des vacances sous le signe du sport, ça continue au centre aquasportif avec un tournoi de basket.
2: Comme chaque mardi, vous avez rendez-vous au centre aquasportif pour le tournoi de basket en 3-3. Inscription directement sur place et le tournoi commence à 14h.
1: Hier, nous rencontrions les agents du parc national de la Vanoise du côté du pont Saint-Charles. Aujourd'hui, c'est un petit peu plus loin.
2: Oui, c'est à 17h et ça se mérite un petit peu plus puisque tout simplement le rendez-vous est au refuge du fond des fours. Et là, vous avez rendez-vous avec les agents du parc national de la Vanoise qui sont facilement reconnaissables avec leur uniforme, et vous pourrez leur poser des questions sur le parc, comment, ce qu'on a le droit de faire ou pas dans le parc national de la Vanoise, mais aussi sur leur métier. Cette rencontre a lieu à 17h au refuge du fond des fours.
1: Et puis comme chaque mardi, place au concert.
2: Alors là, Fred, tu vas adorer ce concert. Allez, on se téléporte du côté des années 90. Les années 90, tu t'en rappelles?
1: Ah bah alors avec le skateboard, avec la casquette.
2: Ouais, avec les Spice Girls aussi.
1: Et les tenues fluo.
2: Exactement. Vous aimez les années 90, vous aimez ce son rock pop bien particulier, vous allez adorer le concert de Pili Pili. Pili Pili, vous allez replonger dans les années 90, je l'ai dit, mais aussi un petit peu dans les années 2000. C'est une soirée qu'on vous propose, un début de soirée, puisque le concert a lieu à 17h30 et jusqu'à 19h avec ces musiciens de la région qui vous feront danser toute cette fin d'après-midi. Le concert Pili Pili, le pop rock 90-2000, c'est gratuit, c'est sur l'amphithéâtre de Verdure et c'est à 17h30 ce mardi.
1: Et c'est sous un chapiteau, donc pas de problème avec la météo. S'il pleut, vous serez à l'abri. Merci David, à cet après-midi.
2: À cet après-midi, Fred.
0: Et justement, les années 90, fin des années 99, c'était Moloko et Sing It Back sur Radio Val d'Isère, 8h39. Et puis bien sûr, juste après, l'horoscope et les Isabelle.

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1: Bélier, ne mettez pas la charrue avant les bœufs. Prenez votre temps au lieu de foncer tête baissée.
2: Taureau, c'est le moment propice pour marquer un temps d'arrêt dans votre travail.
3: Gémeaux, vous avez confiance en vous et en vos projets, ce qui vous fait progresser à pas de géant dans la voie que vous vous êtes fixée.
4: Cancer, pratiquez une activité sportive de façon régulière. Vous avez besoin de canaliser votre agressivité.
5: Lion, vous déployez des tonnes d'efforts pour que votre travail soit accompli dans les meilleurs délais.
6: Vierge, faites en sorte d'aplanir les différends entre les gens et d'alléger cette atmosphère un peu trop pesante parfois.
7: Balance, si vous avez des choses à formuler vis-à-vis de votre associé ou de vos collaborateurs de travail, c'est le moment de le faire.
8: Scorpion, ce n'est pas le Pérou avec votre partenaire. Arrondissez les angles et soyez plus cool avec lui.
9: Sagittaire, votre ambition est grande, mais vous devez être stratégique pour ne pas faire d'erreurs préjudiciables à votre avenir.
10: Capricorne, vous êtes sollicité par votre entourage pour sortir, accepter des invitations.
11: Faites-le, vous avez besoin de vous changer les idées.
12: Verseau, toujours aussi relationnel, vous enchaînez les rendez-vous et les réunions non-stop.
13: Poisson, difficile de trouver un instant pour votre conjoint dans votre planning surchargé.

0: Texas in the Land sur Radio Val d'Isère. 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Les infos à Valine dans un instant sur Radio Val d'Isère, juste après un message. C'est juste après ça.
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0: 8h50, les infos d'Agathe. Rebonjour.
5: Rebonjour Romuald, voici les infos à Valine de ce mardi 11 août. Mais d'abord, voici la météo observée. À 7h, le ciel était bleu et sans nuages à l'horizon. Côté température, il faisait 11 degrés dans le village et 13 degrés à Solez. Pour les routes, rien à signaler. Hier matin, s'est tenu un petit déjeuner tourisme à destination d'une trentaine de socioprofessionnels au sujet du baromètre de la satisfaction client de l'hiver 2025-2026. La Compagnie des Alpes et Ipsos BVA ont restitué l'enquête annuelle. Durant la saison, plus de 5000 clients ont répondu à l'enquête envoyée par mail concernant la destination de Val d'Isère, avec 98% des répondants ayant mis la note de 10 sur 10. L'objectif pour la station est de convertir les clients neutres en promoteur, avec comme enjeu stratégique de doubler la recommandation. Le profil observé à Val d'Isère est celui d'une clientèle d'habitués qui se distingue des autres stations, avec également une progression régulière de la venue en court séjour. Les premiers critères du choix de la destination sont l'étendue du domaine skiable, l'enneigement et l'altitude du domaine skiable. Côté satisfaction, elle se maintient à très haut niveau après le record de la saison 2024-2025. Val d'Isère comptabilise 59% de personnes très satisfaites et de 5% d'insatisfaits. Du côté du domaine skiable, il est le plus apprécié du benchmark et affiche un nouveau record en matière d'enchantement après 2 années de forte progression. Cependant, une fréquentation en baisse pour le snowpark, le village perdu et Val Kids. La vie pratique à Val d'Isère enchante les visiteurs avec pour seul bémol le rapport qualité-prix des commerces. Les déplacements dans la station sont très appréciés. La circulation à pied est chaque année mieux évaluée. L'utilisation de la navette s'intensifie de façon continue depuis 2019. Concernant l'expérience de loisirs hors ski, le record en matière d'enchantement de l'année dernière se maintient malgré une insatisfaction en hausse en matière de rapport qualité-prix. L'ambiance ressentie constitue un vrai critère de différenciation avec un score d'enchantement de 13 points supérieur à la moyenne. Les problèmes rencontrés sont en baisse et sont jugés moins gênants que l'an dernier et qu'ailleurs. Cependant, la prise en charge des problèmes reste fortement insatisfaisante. Plusieurs pistes peuvent être envisagées pour convaincre davantage les visiteurs à venir séjourner à Val d'Isère. La première est de faciliter le quotidien en station dès l'arrivée et tout au long du séjour, optimiser l'expérience sur le domaine skiable et mettre plus en avant l'offre hors ski. Val d'Isère doit également mettre en place une politique de gestion des problèmes à l'échelle de la destination, accompagner le vieillissement de la clientèle tout en recrutant des first-timers et développer la notoriété du label Flocon Vert. 66% des répondants ont l'intention de revenir en hiver contre 20% en été. Vous pouvez retrouver l'article dans son intégralité sur notre site internet. Hier soir, la musique classique a résonné en l'église de Saint-Bernard de Menton avec un concert de flûte du célèbre musicien Ghiangelo. 160 personnes ont pu profiter d'un voyage musical à travers des œuvres emblématiques de Schubert, Bach, Debussy, Vivaldi ou encore Dvorak. Qui dit mardi dit

concert. Ce soir, le groupe de scène festif Pili Pili plongera le public dans les années 90 à 2000 en reprenant les plus grands tubes pop, rock, électro. Le groupe, composé de 3 musiciens et de 2 chanteuses, proposera un début de soirée mémorable au son des tubes pop, rock et électro incontournables. Le rendez-vous est donné à 17h à l'amphithéâtre de Verdure. Dans l'agenda du jour, retrouvé au cinéma Le Splendide à 18h de la Comédie Française, suivi à 21h Spider-Man en version originale en anglais et sous-titré en français. Vivaldi s'est ouvert de 9h à 13h et de 15h à 18h. La mairie est ouverte de 9h à midi et de 14h à 18h. La médiathèque est ouverte de 14h à 18h. C'est la fin des infos Avaline. Retrouvez dans quelques instants Romuald. Je vous souhaite une agréable journée. Je vous dis à demain.

0: Phil Labonte sur Radio Val d'Isère pour terminer cette heure. Dans quelques secondes, les infos et puis bien sûr juste après les prévisions météo pour ce mardi qu'on vous souhaite bien sûr excellent. Bienvenue si vous nous rejoignez, il est 9h. Radio Val d'Isère. Les infos, c'est avec Nicolas Gomez. Bonjour Nicolas.
1: Bonjour à tous. La chaleur est bel et bien de retour partout en France. 43 départements seront placés en vigilance orange canicule à midi. Cela concerne la Bretagne, les Pays de la Loire, le Centre-Val de Loire, la Bourgogne-Franche-Comté, un quart sud-est et le long de la Méditerranée. Demain, ce sont 67 départements qui seront concernés par la vigilance orange, une large moitié sud ainsi que la région parisienne. Une enquête pour tentative de meurtre sur personne dépositaire de l'autorité publique a été ouverte à Toulouse. Hier, deux policiers municipaux ont été attaqués à l'arme blanche en centre-ville pendant leur service. Le suspect a été interpellé. Les deux agents ont été transportés au CHU, blessés au bras et au cou. Le maire Jean-Luc Moudenc évoquait hier dans un message sur X des propos à caractère terroriste du suspect. En Colombie, la course contre la montre, des victimes sont encore potentiellement piégées sous les décombres. Après le tremblement de terre hier, de magnitude 7,4, il a fait de nombreux dégâts, notamment à Cali, la troisième ville du pays. Au moins 20 bâtiments se sont effondrés. L'état d'urgence a été déclaré par le nouveau président Abelardo de la Espriella. Donald Trump modifie les recommandations pour les vaccins. Le président des États-Unis vient de signer un décret appelant à espacer et dissocier les injections contre la rougeole, la rubéole et les oreillons. Il évoque un taux élevé d'autisme qui serait causé par le vaccin, alors que la recherche scientifique n'a jamais établi de lien. Ils irritent 97% des Français selon un sondage Que Choisir Ensemble. Ce mardi marque-t-il enfin un coup d'arrêt pour les démarchages téléphoniques. Une loi entre en vigueur pour tenter de limiter le nombre d'appels non sollicités que nous pouvons recevoir chaque semaine. Désormais, il faudra avoir donné son accord explicite écrit à une entreprise pour qu'elle puisse nous rappeler. Cette loi n'empêchera pas en revanche les appels de prospection illégaux ou les arnaques venues parfois de plateformes étrangères. Et puis en foot, les Lyonnais vont devoir se ressaisir. Match retour du troisième tour de qualification de la Ligue des Champions ce soir face au Sparta Prague. À l'aller, l'OL s'était incliné 2-1, coup d'envoi à 21h. Voilà pour l'actu, très bonne matinée à tous.
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0: La météo montagne pour ce mardi. Le temps sera ensoleillé et sec en plaine. Dans les massifs, des orages se développeront à nouveau en fin d'après-midi et tendront à se généraliser en soirée. Ils donneront localement 20 à 30 mm d'eau en peu de temps, ainsi que quelques rafales de vent. Températures, elles resteront suffocantes pour les plaines et les vallées. 32 degrés du côté de Bourg-Saint-Maurice et puis 22 degrés ici pour Val d'Isère. Vent faible, plutôt de sud-ouest en haute montagne. Et puis pour la nuit prochaine, les averses du jour laisseront un ciel partiellement nuageux jusqu'en milieu de nuit. Et ensuite, le ciel sera étoilé. Actuellement, nous avons sur le parc des sports du centre une température de 16 degrés. Et puis en altitude, sur Solèze, une température de 15 degrés. D'ici quelques minutes, on va retrouver Chloé pour les animations gratuites proposées par le service animation.

0: Les Brandy Hurries sur Radio Val d'Isère, 9h10. À 9h10 chaque jour, on retrouve Chloé du service animation de Val d'Isère Tourisme. Ça va, Chloé ?
1: Ça va bien. Et toi ?
0: Bah oui, super. Alors pour l'instant, c'est du soleil. On n'a pas ce gros truc gris qu'on a eu hier, effectivement, à la même heure. On va profiter de cette belle journée. Et tu nous proposes deux animations gratuites aujourd'hui. Ça permet de découvrir ce que nous avons ici à Val d'Isère, dans nos parcs des sports. Et ce matin, tu nous proposes
1: du VTT.
0: Voilà.
1: Mais alors du VTT électrique.
0: Électrique, ouais, VTT à e-bike pour voilà, en anglais, la version anglaise.
1: Exactement. Et on retrouve William, le moniteur VTT, on le retrouve à 10h sur le toit du centre aquasportif pour découvrir ou redécouvrir le VTT électrique. Donc c'est des vélos avec suspension avant et suspension arrière, ouais. Tout suspendu.
0: Ouais, on peut même on sent pratiquement pas les choses les ruptures de pente, ouais.
1: Et surtout avec un moteur.
0: Ouais,
1: et ça William va montrer ou remontrer tout ce qu'on peut faire avec un moteur sur un VTT.
0: Bon, bah très bien, c'est à 10h le rendez-vous.
1: À partir d'1m50.
0: Voilà.
1: Parce que quand même, il faut toucher les pédales.
0: C'est ça, effectivement, c'est plus pratique. Sinon, c'est draisienne.
1: Tout à fait. Et mais là, ça, c'est jeudi après-midi.
0: Voilà, c'est ça. Ah bon, bah voilà, dans le programme. On a un petit avant-propos du programme. Et puis cet après-midi, tu nous proposes
1: du trampoline.
0: Ouais, ça, alors, c'est le parc des sports du centre. Ouais.
1: Tout à fait. On se retrouve à 14h, vraiment à 14h, pour une initiation trampoline. Donc ça dure une heure, c'est sur les vrais trampos. Et les moniteurs vous montrent la base du saut en trampoline.
0: Bon, bah très bien. Et puis plus, il y a affinité. Après, tout au long de votre semaine, vous pourrez aller voir l'équipe d'Acroval, effectivement, pour en faire un petit peu plus, si ça vous intéresse, effectivement.
1: Exactement. Ils proposent des cours pour les plus jeunes, pour les ados, pour les adultes, pour tout le monde.
0: Bon, bah très bien. Et puis, côté changement, pas de changement aujourd'hui. Hein, tout va bien pour l'instant. On a appelé Sébastien Martin pour savoir. Et puis, bah, tout va bien. Pas de changement. Hein.
1: Pas de changement. Tout va bien.
0: Avec ce soleil qui va durer. Mais bon, après, les orages sont encore prévus.
1: Cet après-midi, peut-être la météo à surveiller,
0: voilà,
1: bien prendre un vêtement de pluie et dans tous les cas, casquette, gourde et crème solaire.
0: Ben voilà, toujours, ça paraît évident, parfois on nous dit, mais vous, c'est du bon sens évidemment tout ça, mais oui, mais c'est parfois...
1: Mais on en a qui en oublient. Ben moi oui, j'ai tous les jours des enfants, on va parler des enfants,
0: oui,
1: qui n'ont pas de casquette.
0: Voilà, c'est ça, il faut se protéger du soleil.
1: Les UV sont quand même un petit peu violents chez nous.
0: Ouais, un peu plus fort effectivement, avec une couche d'ozone qui est beaucoup plus réduite puisqu'on est à 1830 mètres d'altitude.
1: Exactement, donc
0: merci.
1: Bien crème solaire.
0: Aussi, ouais, absolument.
1: Gourde et casquette.
0: Merci Chloé, à demain.
1: À demain.
0: Ciao.

0: Cathy Perry sur Radio Val d'Isère, 9h16.
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0: Les rendez-vous de cette journée avec tout à l'heure à 10h, la visite guidée de notre village. Revivez la fabuleuse histoire de Val d'Isère en parcourant notre village, d'un village de montagne à une station de ski de renommée internationale. Vous saurez tout avec une guide de la FACIM. Cette visite est gratuite et le rendez-vous est fixé devant l'office du tourisme. Le centre aquasportif est ouvert toute la journée. Il a ouvert comme chaque mardi et chaque dimanche à 7h30. Il est ouvert jusqu'à 21h avec l'espace cardio, la salle de muscu, les murs d'escalade, les bassins et puis bien sûr vous avez le wellness, spa, sauna et hammam. Et notez qu'à 14h il y aura un tournoi de basket en 3x3 du côté du centre aquasportif. Et puis à 17h30, un concert avec Pili Pili, replongé dans les années 90 et 2000 et passer une soirée mémorable au son des tubes pop, rock, électro incontournables. Ce concert est gratuit, il est à l'amphithéâtre de Verdure. Au cinéma aujourd'hui, deux films 18h de la Comédie Française et à 21h Spider-Man en version originale sous-titrée français. La médiathèque sera ouverte cet après-midi de 14h à 18h et puis notez qu'à 10h justement à la médiathèque il y aura balade nature à livre ouvert, observation de la faune de montagne avec Steve muni d'une longue vue et de livres de la médiathèque. C'est sans inscription, vous allez directement à la médiathèque devant la maison de Val à 10h. Et puis la Via Ferrata des plates de la Daille est ouverte, celle de droite en quittant Val d'Isère. Bien sûr, il faut partir équipé, baudrier, longe et puis le casque évidemment et puis la gourde pour vous hydrater. Puis si vous n'avez pas la compétence, faites appel au guide de Val d'Isère. Et puis la passerelle himalayenne est maintenant ouverte au hameau de la Ricula, à la sortie de Val d'Isère. Elle va jusqu'au bois de l'Allée. Après, vous pouvez continuer à aller par exemple du côté de Tignes. Elle rencontre un grand succès, 1200 passages par jour, cette nouvelle passerelle à la sortie de Val d'Isère. Et puis bien sûr, notre bike park est ouvert, accessible du débutant aux pratiquants confirmés. On fera un petit tour sur le bike park tout à l'heure à 9h40. On retrouvera Maxime en direct de ce bike park. Notez les horaires des remontées mécaniques qui sont ouvertes aux piétons et aux vététistes sur Bellevarde. Le téléphérique de l'Olympique de 9h45 à 16h40 et le télésiège de Borsa de 10h15 à 16h25 et uniquement aux piétons sur Solèze, la télé de Calimine de 9h45 à 16h45. Voilà pour les rendez-vous de cette journée ici à Val d'Isère. D'ici quelques minutes, on va faire un petit détour du côté de Tignes.

0: de Joker sur Radio Val d'Isère. Steve Miller Band, 9h25. Allez, on part du côté de Tignes. On a Morgane avec nous en direct. Comment ça va, Morgane, ce matin?
1: Oh bah écoute, tout va bien, hein, je pense, comme vous tous, avec ce beau ciel bleu, les vacances qui se passent plutôt bien. Et en plus, on va partir sur le bike park. Alors là, je pense que les vacances sont plus que réussies. Et on va changer un petit peu de discipline, hein, parce que je vous ai fait découvrir un petit peu, eh bien, le bike park de Tignes hier, voir un petit peu, hein, si vous aviez envie de passer de l'autre côté de la montagne. Eh bien là, on va le faire, mais en VTT assistance électrique. Alors je sais que vous avez des pistes de votre côté, forcément, hein, comme fait magique, eh bien, c'est plutôt pas mal parce que si vous êtes en VTT assistance électrique, vous allez commencer par partir de Val d'Isère, donc avec fait magique, vous rattraperez Borsatac et puis vous allez arriver au sommet de Fraisse. Et bien, justement, vous allez pouvoir descendre tranquillement avec Tarentaise Airlines, par exemple. Il y a d'autres pistes, hein, ne vous inquiétez pas. Et vous allez pouvoir longer le lac et arriver à Tignes-le-Lac, à Palafour, pour Easy Ride, qui est une bleue. Donc là, c'est pareil, on reste en douceur, hein, comme fait magique. Comme ça, on continue tranquillement notre petite balade avec notre VTT assistance électrique. Bon, Easy Ride, c'est une bleue qui fait 4,4 km. Elle va vous emmener jusqu'au lac de Chardonnay. Donc, c'est une jolie balade. De toute façon, vous serez bien échauffé avec fait magique. Donc, ce sera juste parfait. Vous allez même pouvoir vous poser un petit peu. Pour l'instant, on va profiter du soleil. Et ne vous inquiétez pas, parce que pour les amateurs de la discipline, ou ceux qui connaissent vraiment, qui vont me dire « Ouais, mais bon, les bleus, nous, on connaît, c'est un petit peu facile. » Eh ben, pas de souci, parce qu'au départ du lac, vous allez pouvoir, pareil, longer le lac, mais dans l'autre sens, hein, cette fois-ci, du coup, et puis grimper au départ du Val Claret. La piste rouge, elle s'appelle Chardonnay. Là, on part pour 10 bornes. Alors, comme ça, je vais vous fatiguer un petit peu. 10 bornes, mais c'est plutôt cool. Vous allez passer là au-dessus du lac de Chardonnay, arriver pas la fois. Donc, vous allez vraiment longer tout ce versant. Et puis, pour les riders experts, parce qu'on ne les a pas oubliés, parce que ça aussi, c'est important s'ils ont envie de faire de la grimpette. C'est un petit peu la pépite, cette piste-là, en tout cas, de la Bike Patrol de Tignes. Alors, je vous souhaite, eh bien, de la faire également et de profiter, puisque vous allez longer le parc national de la Vanoise. Évidemment, strictement interdit de rentrer dans le parc. C'est une piste noire de 5 km qui s'appelle Dark Jador et vous allez la rattraper à un embranchement justement de Chardonnay. Donc pensez à bien regarder le plan du bike park de Tignes Val d'Isère. Vous l'avez également en plan papier parce que c'est toujours mieux si vous avez un souci avec votre smartphone et vous allez mieux comprendre. Attention, ce sont des sentiers qui sont partagés avec les piétons et je vous rappelle que les piétons sont prioritaires. Donc voilà, et ben moi je trouve que c'est plutôt pas mal. Vous allez bien profiter du VTT assistance électrique. Alors rendez-vous dans les magasins de location dès maintenant.
0: Oui, c'est ça, à Val d'Isère ou du côté de Tignes. Merci beaucoup Morgane, à demain.
1: À demain.
0: Ciao.
1: Salut, bonne journée.
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0: 9h30 sur Radio Val d'Isère. Dans un instant, les prévisions météo. Pour l'heure, voici les infos sport avec Gauthier Baudin. Bonjour Gauthier.
1: Bonjour, bonjour à tous. Une médaille d'argent pour le relais masculin, 4 fois 200 mètres français, les championnats d'Europe d'athlétisme à Birmingham et Arthur Fils dans l'attente pour une potentielle qualification en demi-finale de l'Open du Canada. Les championnats d'Europe de natation, Léon Marchand faisait ses débuts hier à Paris. Le quadruple champion olympique participait au relais 4 fois 200 mètres avec l'équipe de France. Et Léon Marchand, Pierre Largeron, Sauveur Cristofini et Roman Fuchs ont terminé avec l'argent autour du cou, terminant deuxième derrière la Grande-Bretagne. Deuxième jour aujourd'hui des championnats d'Europe d'athlétisme à Birmingham en Angleterre. Plusieurs finales au programme ce soir. Celle du marteau homme, du 5000 mètres femme, du saut en longueur féminin et les finales du 100 mètres et femme à 22h30, suivie à 22h47 de la finale du 100 mètres homme. Hier, Jimmy Gressy a terminé quatrième sur le 5000 mètres, échouant une nouvelle fois dans sa quête d'une médaille européenne. C'est le Norvégien Jacob Ingebrigtsen qui a remporté la course devant l'Allemand Florian Brehm et le Français Étienne Daguineau qui prend la médaille de bronze. Le tennis, Arthur Fils va devoir attendre encore un peu alors que le Français devait disputer un quart de finale contre l'Espagnol Rafael Jodar. La météo a fait les siennes au Canada. Un violent orage à Montréal a poussé les organisateurs à reporter tous les quarts de finale masculins à ce soir à partir de 18h30. Et puis sur le marché des transferts, le PSG veut recruter Lassine Maignan Pavé, un grand espoir de 16 ans qui évolue à Montpellier. Le club parisien a transmis au MHSC plusieurs offres pour le très jeune attaquant, mais la formation de Ligue 2 résiste pour le moment. Et puis un coup dur pour Nice, la nouvelle recrue des Aiglons, Laurent Abergel, arrivé de Lorient à l'intersaison, souffre d'une rupture du ligament croisé antérieur du genou droit. Le milieu de terrain qui s'est blessé samedi contre Cagliari en amical sera donc absent des terrains plusieurs mois. Et enfin, le Tour de France Femmes a connu un très beau succès sur le petit écran. France Télévisions a enregistré en moyenne 32,9% de part d'audience pendant l'épreuve qui avait lieu du 1er au 9 août. Un pic d'audience a été relevé lors de l'étape du Ventoux vendredi dernier avec 5,1 millions de téléspectateurs. Bonne journée à tous.
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0: Les prévisions météo pour ce mardi. Le temps sera ensoleillé et sec tout au long de cette journée. Sec en pleine. Dans les massifs, ce ne sera pas la même. Des orages se développeront à nouveau en fin d'après-midi et tendront à se généraliser en soirée. Ils donneront localement 20 à 30 mm d'eau en même temps, en peu de temps, ainsi que quelques rafales de vent. Les températures resteront suffocantes pour la vallée et la plaine. Pour Bourg-Saint-Maurice, 32 degrés. Et puis pour Val d'Isère, ici à 1800 mètres d'altitude, 22 degrés. Et puis vent faible, plutôt de sud-ouest en haute montagne. Et puis pour la nuit prochaine, eh bien les averses du jour laisseront un ciel partiellement nuageux jusqu'en milieu de nuit. Le ciel sera ensuite étoilé. Voilà pour la météo. Actuellement, côté relevé, on a sur le parc des sports du centre une température de 16 degrés. Et puis en altitude, du côté de Solez, une température de 16 degrés également. C'est au bord du lac de Louillette. Lewis Capaldi sur Radio Val d'Isère. Stay Love. Et puis bien sûr, juste après, on va sur le Bailly Park de Val d'Isère avec Maxime. Oh,

0: Elephants sur Radio Val d'Isère, 9h42. Allez, on part sur le Bike Park.
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0: Allez, on part sur le Bike Park. On a Maxime avec nous en direct. Comment ça va, Max, ce matin?
2: Bah écoute, une nouvelle journée où ça commence très bien, donc écoute,
0: ouais, parce qu'on a eu un petit peu de pluie hier, hein, ça c'est bien hein, pour le, j'allais dire le manteau neigeux, mais le manteau terreux.
2: Ouais. Manteau terreux, ouais, bah il y en a vraiment pas assez, hein. Ça se transforme très vite en poussière, mais c'est toujours mieux que rien, et voilà, et ça aide l'équipe à entretenir les pistes et voilà.
0: Bon bah très bien, on va parler aujourd'hui eh bien d'enduro et d'e-bike hein, sur Val d'Isère avec les différents parcours et puis bien sûr les nouveaux circuits hein, qui ont été créés cette intersaison et puis dès la fin de l'été parce qu'on commence bien sûr les travaux dès la fin de l'été précédent.
2: Ouais c'est ça, alors c'est pas tout à fait des nouveaux parcours en entier mais des nouvelles sections sur, ouais, les, bouts, ouais. Sur les parcours. On a, si on parle des enduros, on a trois parcours enduro qui sont globalement difficiles, hein, de niveau rouge et de niveau noir, Very By Trip, Rock'n'Ride et Tabasco. Et sur Rock'n'Ride, on a supprimé pas mal de... Enfin, c'était des courtes sections, mais qui étaient un peu pénibles sur des pistes 4x4, qui n'étaient vraiment pas intéressantes. Et sur le haut, on a créé un beau dallage dans les roches, d'où le nom Rock'n'Ride, qui correspond encore plus. Et ce matin, l'équipe est en train de reprendre un appui dans une section en terre qui n'avait pas eu le temps de se colmater avec cette sécheresse. Et par contre, c'est chose faite. Donc là, c'est juste avant l'entrée en forêt, dans le secteur qu'on appelle des ruines de Trifolet.
0: D'accord.
2: Et là, bah, ils sont en plein dedans en ce moment, au moment où je vous parle. Et ça va être une nouvelle section qui va être vraiment, vraiment améliorée. Et voilà. Et puis sur Very By Trip, on a fait pas mal de travaux aussi, notamment dans le secteur de l'Ancolie, dans la face de Bellevarde.
0: Ouais.
2: Et beaucoup plus haut aussi sur tout un secteur qui était un peu vieillissant et qui manquait de dynamisme et de ludisme. Donc on a amélioré tout ça.
0: Bon bah très bien, et puis bien sûr l'e-bike en français, le VTTAE, là on a largement de quoi faire, ça se développe toujours. Il y a aussi des petites modifs sur Valpesto, vous avez modifié un petit peu le circuit sur le parc des sports, tu vois, je suis pas très face de Bellevarde, mais plus Valpesto,
2: oui,
0: il y a quelques petits changements, mais bon, ouais, il suffit de suivre les panneaux. Hein.
2: Exactement, il suffit de suivre les panneaux et on adapte aussi en fonction des travaux sur le domaine skiable, des travaux sur des améliorations d'hôtels ou de choses comme ça, des travaux de construction, on va dire. On est obligé d'adapter nos parcours tout en gardant toujours ce niveau vert, en l'occurrence pour Valpesto. Mais c'est le cas aussi sur Fait Magique. Hein. Fait Magique, on a rénové une section qui était un peu détériorée. Et on en a refait quelque chose de vraiment sympa. Donc
0: sur quelle partie, sur le bas, sur le haut?
2: Alors sur la partie vers l'Altiport.
0: D'accord, ok. Ouais. Oui, c'est vrai qu'il y a tout un tas à Fait Magique. Hein. C'est à la DAI pour la resituer. En plus, on a des magnifiques totems hein, cette année, un petit peu partout. Bravo pour cela. Et donc, ça vous indique le point de départ. Et bah, ça attaque effectivement l'ancienne piste Trifolet, pour ceux qui connaissent l'hiver, ou la piste de ski de randonnée. Et effectivement, pas mal de lacets au départ, mais après, ça se calme un petit peu, ces lacets. Hein.
2: Ouais, c'est ça. Alors, Fait Magique, c'est exactement la montée qu'il faut absolument tester si on a un VTT assistance électrique, hein, parce que c'est notre montée de niveau bleu, donc facile. Mais comme tu le dis, le départ, c'est pas ce qu'il y a de plus funky, on va dire. On a envie de que ça s'arrête rapidement, cette partie qui est un petit peu
0: en épingle. Même... Ouais, beaucoup d'épingles. Ouais.
2: Ouais, en épingle, elle est pas super attirante. Mais par contre, elle dure vraiment pas longtemps, c'est moins d'un kilomètre. Et tout de suite, on a mis des balises façon col routier, un petit peu comme ce que vous voyez le long des routes, ouais. Pour que les cyclistes puissent voir le gradient de pente qu'ils vont franchir sur le prochain kilomètre. Bah, nous, on a fait ça, mais tous les 500 mètres, et vous voyez en observant ce profil, que c'est raide au début, puis quand vous regardez autour de vous dans le Val d'Isère, on a un profil qui, en pied de station, est plus raide. La topographie devient plus adaptée, plus douce. dès lors qu'on accède un petit peu en altitude. Et en gros, sur Val d'Isère, c'est dès qu'on sort de la forêt.
0: Ouais, c'est ça.
2: C'est le hasard de la topographie, mais c'est ça. Et en gros, fait magique, il faut vraiment accepter de franchir ce kilomètre, ce premier kilomètre, pour ensuite arriver dans la forêt, puis dans les alpages, sur des sections qui sont vraiment ludiques, vraiment joueuses,
0: très sympa,
2: belles. Relativement facile à faire, hein, c'est de niveau bleu, hein, c'est pas rouge. Donc on peut y aller. Et surtout, sur Fait Magique, l'intérêt, c'est que quand on a conçu ce parcours, on l'a mis avec l'équipe à proximité des pistes vertes et bleues. Ce qui fait que, les vertes et bleues de descente, pardon.
0: Ouais, c'est ça pour
2: ce qui fait qu'on peut
0: tourner
2: systématiquement, faire des raccourcis, arrêter de monter si on n'a plus assez de batterie, si le temps se couvre, ou si l'un dans le groupe est fatigué, ou si on a, enfin, quelle que soit la raison. On n'est pas obligé d'aller jusqu'en haut et on a très très régulièrement, il y a plus d'une quinzaine d'intersections avec soit la Popeye, soit Flowy Jumper, qui fait qu'on peut redescendre facilement quand on veut, sans aller jusqu'en haut. Et voilà. Mais par contre, essayez d'aller jusqu'en haut, au moins une fois dans votre séjour, et c'est vraiment super. Et si ça vous plaît et si vous en voulez encore un peu plus,

0: Donc c'est pour ça aussi qu'on a décidé au moment de l'avènement de l'e-bike de basculer ce parcours en montée électrique, et elle est fantastique à faire. Et elle vous amène quasiment au sommet de Borsa, et de là ça ouvre les portes sur Very Bike Trip par exemple, Wild Desert, enfin la manière dont on a conçu l'ensemble de ces parcours électriques, il faut vraiment les concevoir comme des circuits. On a mis en place des circuits d'ailleurs avec des trajets GPX qu'on peut télécharger sur le site de Val d'Isère. Mais composez votre parcours selon vos envies. N'hésitez pas à sortir d'une piste, à aller dans une autre, bien sûr, selon votre niveau de difficulté choisi. Mais vous pouvez concevoir votre parcours, et vous allez vraiment prendre du plaisir sur nos parcours électriques en cumulant nos descentes également. Voilà, c'est vraiment un domaine qui se prête à ça.
1: Merci beaucoup Maxime, et puis on le rappelle, hein, le numéro de secours c'est le 112 et les pompiers ont la carte, et bien sûr vous indiquez votre numéro de balise et le nom de votre piste. À demain bien sûr.
0: Avec plaisir, à demain.
1: Salut.
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3: Les infos d'Agathe, bonjour Agathe.
4: Rebonjour Romuald, voici les infos Zévaline de ce mardi 11 août. Mais d'abord, voici la météo observée. À cette heure, le ciel était bleu et sans nuages à l'horizon. Côté température, il faisait 11 degrés dans le village et 13 degrés à Solez. Pour les routes, rien à signaler. Hier matin, s'est tenu un petit déjeuner tourisme à destination d'une trentaine de socioprofessionnels au sujet du baromètre de la satisfaction client de l'hiver 2025-2026. La Compagnie des Alpes et Ipsos BVA ont restitué l'enquête annuelle. Durant la saison, plus de 5000 clients ont répondu à l'enquête envoyée par mail concernant la destination de Val d'Isère, avec 98% des répondants ayant mis la note de 10 sur 10. L'objectif pour la station est de convertir les clients neutres en promoteur, avec comme enjeu stratégique de doubler la recommandation. Le profil observé à Val d'Isère est celui d'une clientèle d'habitués qui se distingue des autres stations, avec également une progression régulière de la venue en court séjour. Les premiers critères du choix de la destination sont l'étendue du domaine skiable, l'enneigement et l'altitude du domaine skiable. Côté satisfaction, elle se maintient à très haut niveau après le record de la saison 2024-2025. Val d'Isère comptabilise 59% de personnes très satisfaites et de 5% d'insatisfaits. Du côté du domaine skiable, il est le plus apprécié du benchmark et affiche un nouveau record en matière d'enchantement après 2 années de forte progression. Cependant, une fréquentation en baisse pour le snowpark, le village perdu et Val Kids. La vie pratique à Val d'Isère enchante les visiteurs avec pour seul bémol le rapport qualité-prix des commerces. Les déplacements dans la station sont très appréciés. La circulation à pied est chaque année mieux évaluée. L'utilisation de la navette s'intensifie de façon continue depuis 2019. Concernant l'expérience de loisirs hors ski, le record en matière d'enchantement de l'année dernière se maintient malgré une insatisfaction en hausse en matière de rapport qualité-prix. L'ambiance ressentie constitue un vrai critère de différenciation avec un score d'enchantement de 13 points supérieur à la moyenne. Les problèmes rencontrés sont en baisse et sont jugés moins gênants que l'an dernier et qu'ailleurs. Cependant, la prise en charge des problèmes reste fortement insatisfaisante. Plusieurs pistes peuvent être envisagées pour convaincre davantage les visiteurs à venir séjourner à Val d'Isère. La première est de faciliter le quotidien en station dès l'arrivée et tout au long du séjour, optimiser l'expérience sur le domaine skiable et mettre plus en avant l'offre hors ski. Val d'Isère doit également mettre en place une politique de gestion des problèmes à l'échelle de la destination, accompagner le vieillissement de la clientèle tout en recrutant des first-timers et développer la notoriété du label Flocon Vert. 66% des répondants ont l'intention de revenir en hiver contre 20% en été. Vous pouvez retrouver l'article dans son intégralité sur notre site internet. Hier soir, la musique classique a résonné en l'église de Saint-Bernard de Menton avec un concert de flûte du célèbre musicien Ghiangelo. 160 personnes ont pu profiter d'un voyage musical à travers des œuvres emblématiques de Schubert, Bach, Debussy, Vivaldi ou encore Dvorak. Qui dit mardi dit concert. Ce soir, le groupe de scène festif Pili Pili plongera le public dans les années 90 à 2000 en reprenant les plus grands tubes pop, rock, électro. Le groupe, composé de 3 musiciens et de 2 chanteuses, proposera un début de soirée mémorable au son des tubes pop, rock et électro incontournables. Le rendez-vous est donné à 17h à l'amphithéâtre de Verdure. Dans l'agenda du jour, retrouvez au cinéma Le Splendide à 18h de la Comédie Française, suivi à 21h Spider-Man en version originale en anglais et sous-titré en français. Vivaldi s'est ouvert de 9h à 13h et de 15h à 18h. La mairie est ouverte de 9h à midi et de 14h à 18h. La médiathèque est ouverte de 14h à 18h. C'est la fin des infos Avaline. Retrouvez dans quelques instants Romuald. Je vous souhaite une agréable journée. Je vous dis à demain.

0: 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Dans un instant, les prévisions météo. Pour l'heure, les infos avec Nicolas Gomez. Bonjour Nicolas.
1: Bonjour à tous. Deux policiers municipaux attaqués à l'arme blanche à Toulouse. Ça s'est passé hier dans la soirée dans une rue du centre-ville. Un homme, couteau à la main et agité, a été maîtrisé par trois agents en patrouille. Le suspect a blessé deux des trois policiers qui ont été pris en charge au CHU, mais leurs jours ne sont pas en danger. L'homme a été interpellé et une enquête pour tentative de meurtre sur personne dépositaire de l'autorité publique a été ouverte. Le maire de Toulouse, Jean-Luc Moudin, qui évoque des propos à caractère terroriste du suspect dans un message sur X. Dans l'actualité aussi, 43 départements en vigilance orange canicule. À midi, l'ouest de la France sera aussi concerné par la nouvelle vague de forte chaleur, en plus du sud-est. Les maximales sont en hausse sur l'ensemble du pays et atteignent 35 à 37 degrés selon Météo France. Demain, 67 départements seront en orange sur une large moitié sud. À noter que cette chaleur représente aussi un risque de feux de forêt. 42 départements sont en vigilance orange pour un risque élevé dans un quart nord-ouest, de la Vendée au Pas-de-Calais et dans le sud sur l'arc méditerranéen. La chaleur impacte aussi la production d'électricité. EDF s'est retrouvée confrontée à un record d'indisponibilité de réacteurs nucléaires dimanche. 15% de puissance manquante à cause de contraintes environnementales ou causes externes liées à l'environnement, selon l'énergéticien. 9 réacteurs ont vu leur puissance réduite et 3 étaient à l'arrêt. En Colombie, le bilan s'alourdit. On compte désormais au moins 132 morts. Un séisme de magnitude 7,4 a touché l'ouest du pays hier. Le pape aussi remplit des stades. Près de 200 000 fidèles se sont inscrits pour assister à la venue du pape Léon XIV à Paris en septembre et à la messe qu'il tiendra à place de la Concorde et sur l'avenue des Champs-Élysées. La capacité du Stade de France a aussi été atteinte pour la veillée. Et puis le téléphone sonnera moins à partir d'aujourd'hui. L'interdiction du démarchage téléphonique non sollicité entre en vigueur. Concrètement, les entreprises devront obtenir votre consentement pour vous appeler. 97% des Français se disent agacés par le démarchage intempestif, mais vous pourrez toujours recevoir des appels des entreprises avec qui vous avez déjà un contrat, comme votre opérateur téléphonique par exemple. Voilà pour l'actualité, très bonne journée à tous.
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0: La météo montagne, un dernier point sur les prévisions avant de clore cette matinale. Alors pour ce mardi, le temps sera ensoleillé et sec en plaine. Dans les massifs, des orages se développeront à nouveau en fin d'après-midi et tendront à se généraliser en soirée. Ils donneront localement 20 à 30 mm d'eau en peu de temps, ainsi que quelques rafales de vent. Les températures resteront suffocantes pour les plaines et les vallées. 32 degrés du côté de Bourg-Saint-Maurice et puis 22 degrés ici pour Val d'Isère. Vent faible plutôt de sud-ouest en haute montagne. Et puis pour la nuit prochaine, les averses du jour laisseront un ciel partiellement nuageux jusqu'en milieu de nuit et le ciel sera étoilé ensuite. Actuellement, nous avons sur le parc Charles Diebold une température de 19 degrés. En altitude du côté de Solez au bord du lac, eh bien nous avons 16 degrés. Voilà, c'est la fin de cette matinale. Je vous retrouve tout à l'heure à 17h pour une prochaine météo. Et puis on va bien sûr retrouver nos rubriques habituelles, la médiathèque et puis bien sûr l'irremplaçable Steve qui va nous parler de nature autour de nous ici à Val d'Isère. Et puis on retrouvera bien sûr David et Fred pour le programme des animations du lendemain. Belle journée sous le soleil de Val d'Isère avant les orages, mais ça va tenir quand même un petit peu. On les aura comme je viens de vous le dire sur la fin de journée. Voici pour commencer cette heure Oliver Chetton, Get Down, Saturday Night, belle journée avec nous.

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1: Bonjour à tous, j'adresse tout mon soutien aux policiers municipaux blessés hier à Toulouse. Les mots de Laurent Nunez, ministre de l'Intérieur sur X. Il réagit à cette attaque hier soir au centre-ville de Toulouse. Deux policiers municipaux ont été attaqués à l'arme blanche pendant leur service. Le suspect a été interpellé. Le maire Jean-Luc Moudin qui évoquait hier dans un message des propos à caractère terroriste du suspect. Mais ce matin, le parquet assure que seule l'enquête déterminera une compétence éventuelle du PNAT. Nouvelle vague de chaleur en France. 43 départements seront placés en vigilance orange canicule à midi. Cela concerne la Bretagne, les Pays de la Loire, le centre Val-de-Loire, la Bourgogne-Franche-Comté, un quart sud-est et le long de la Méditerranée. Demain, 67 départements seront en orange sur les trois quarts sud du pays. Au Mans, le patient brûlé dans l'incendie de sa chambre d'hôpital est mort des suites de ses brûlures. Il a bénéficié de soins palliatifs juste avant son décès, précise l'hôpital. On ne connaît toujours pas la raison du départ de feu qui a eu lieu dimanche. Une enquête est en cours. À l'étranger, la Russie a-t-elle utilisé des missiles balistiques nord-coréens ? Oui, selon Volodymyr Zelensky. Le président ukrainien déplore une nouvelle attaque russe cette nuit en Ukraine, sur la ville de Zaporijja. Une attaque qui a fait au moins 6 morts. Les Russes se préparent désormais à déployer un contingent supplémentaire de nord-coréens, assuré hier Volodymyr Zelensky. 132 morts, dernier bilan du séisme en Colombie, 1500 logements endommagés, 86 bâtiments effondrés dans l'ouest du pays. Les États-Unis débloquent une aide de 15 millions de dollars. Retour en France, Olivier Faure dit non à François Bayrou. Le patron du Parti Socialiste a refusé l'invitation de l'ancien Premier ministre d'organiser une grande primaire des socialistes à la droite gaulliste pour désigner un candidat pour la présidentielle de 2027. Les Français ne veulent pas prolonger le bloc central, a réagi Olivier Faure sur X. Et puis en foot, les Lyonnais vont devoir se ressaisir. Match retour du troisième tour de qualification de la Ligue des Champions ce soir face au Sparta Prague. À l'aller, l'OL s'est incliné 2-1, coup d'envoi à 21h. Voilà pour l'actu, très bonne journée à tous.

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1: Bonjour à toutes et tous. Deux fois plus de départements en alerte canicule à partir de ce midi. La vigilance orange de Météo France concerne maintenant toute la Bretagne, les Pays de la Loire, une partie du centre-Val de Loire, mais aussi le Languedoc-Roussillon. À Montpellier, on a relevé 26 degrés la nuit dernière. À 5h du matin, il faisait également 27 degrés à Nice. Cet après-midi, on aura généralement plus de 35 degrés sur ces 43 départements en vigilance et la chaleur gagnera encore du terrain demain. Plus de 50 hectares brûlés dans le Maine-et-Loire depuis hier après-midi. Un incendie est en cours dans une forêt à l'est d'Angers. Pas de victimes ni de destruction d'habitation, indique la préfecture. Des travaux menés par des exploitants forestiers sont en cours pour éviter la propagation des flammes. À Toulouse, l'homme suspecté d'avoir agressé deux policiers municipaux hier en fin de journée n'est pas dans un état compatible avec une garde à vue. Le maire Jean-Luc Moudenc indique que des propos à caractère terroriste ont été signalés. Pour l'heure, le parquet national antiterroriste n'est pas saisi. Le pronostic vital des deux agents blessés à l'arme blanche n'est pas engagé. Le ministre de l'Intérieur, Laurent Nunez, leur apporte tout son soutien. Plus de 130 morts et 570 blessés. Le bilan encore très provisoire en Colombie. Au lendemain de ce puissant séisme, le président colombien a décrété l'état d'urgence. Les recherches se poursuivent dans les décombres. À l'étranger, encore en Syrie, Bachar al-Assad condamné à la peine de mort par contumace aujourd'hui. L'ancien président reconnu coupable de crimes de guerre et crimes contre l'humanité par un tribunal syrien. Condamnation en son absence. Le dictateur renversé en décembre 2024 a pris la fuite avec sa famille en Russie. Et puis au championnat d'Europe de natation à Saint-Ouen, après la médaille d'argent remportée hier sur le relais 4x200 par la France, emmenée par Léon Marchand. À suivre à 18h30, plusieurs finales. Le 200 mètres d'eau avec Pauline Mailleux, le 50 mètres papillon avec Maxime Grousset, deuxième meilleur temps en demi. Et la finale du 100 mètres nage libre avec les Françaises Marie Wattel et Beryl Gastadello. Et c'est la fin de ce flash. Très bonne journée.

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1: Bonjour à tous. Seule la canicule s'installe sur une bonne partie du pays dès cet après-midi. 43 départements en vigilance orange, de la Bretagne jusqu'à la Méditerranée, où l'on attend jusqu'à 37 degrés. Et demain, les deux tiers sud de l'Hexagone seront concernés et les maximales vont encore grimper d'un cran. Et ces fortes chaleurs aggravent le risque de feux de forêt. 42 départements sont en vigilance orange pour un risque élevé dans un quart nord-ouest et dans le sud autour de la Méditerranée. Dans le Pas-de-Calais, un possible infanticide suivi d'un suicide. Un homme de 52 ans a été retrouvé mort par pendaison hier soir, tout comme sa fille de 9 ans. C'était à leur domicile dans une commune près d'Arras. La mère en instance de séparation avait donné l'alerte en rentrant du travail. L'enquête se poursuit. Les médias français saisissent l'autorité de la concurrence après le lancement fin juillet des nouvelles fonctionnalités de Google utilisant l'intelligence artificielle. L'Alliance de la presse d'information générale qui rassemble 300 quotidiens indique qu'il s'agit de réponses construites notamment à partir des contenus des éditeurs de presse. Elle tacle aussi l'absence de négociations autour de ces résumés produits par l'IA. Fini le démarchage téléphonique non sollicité. Le texte entre en vigueur aujourd'hui. Pour être appelé par les entreprises, vous devrez désormais leur avoir donné votre consentement éclairé. Et ces appels commerciaux seront autorisés uniquement en semaine et en journée. L'épidémie d'Ebola a fait plus de 2000 morts. Le dernier bilan en République démocratique du Congo. Également plus de 4300 cas confirmés depuis le mois de mai selon les autorités. C'est presque autant que l'épidémie de cette maladie virale entre 2018 et 2020 dans le pays. Et la flambée actuelle dans l'Est et le Nord-Est de la RDC pourrait alourdir encore le nombre de victimes. Et puis le foot et Lyon jouent ce soir sa place en Ligue des Champions. Match retour du troisième tour de qualification. Une semaine après sa défaite 2-1 contre le Sparta Prague, l'OL doit s'imposer à domicile pour continuer à entrevoir l'Europe et valider son billet pour les barrages de la Ligue des Champions. Le coup d'envoi à 21h.

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1: Bonjour à tous. La centrale nucléaire de Gravelines partiellement à l'arrêt. 3 réacteurs sur 6 ont été arrêtés à cause de méduses, indique EDF. Un afflux massif qui touche les stations de pompage d'eau de mer de la centrale, la plus grande d'Europe occidentale. Déjà dimanche, EDF s'était retrouvé confronté à un record d'indisponibilité de réacteurs nucléaires, avec 15% de puissance manquante par rapport à d'habitude. Et c'est notamment les fortes chaleurs qui sont en cause. 43 départements en vigilance orange canicule aujourd'hui. L'alerte de Météo France étendue notamment à la Bretagne, au Pays de la Loire et au Languedoc-Roussillon. On attend entre 35 et 37 degrés cet après-midi sur ces régions. Un incendiaire jugé aujourd'hui en comparution immédiate au tribunal de Niort. Cet ouvrier agricole de 45 ans avait été arrêté vendredi à proximité de plusieurs départs de feu. Un chalumeau avait été retrouvé dans sa voiture. Il avait ensuite reconnu avoir provoqué plusieurs incendies ces derniers jours dans les Deux-Sèvres et dans le Maine-et-Loire. Il est depuis dimanche en détention provisoire. Deux policiers municipaux attaqués à l'arme blanche à Toulouse. Les faits se sont produits hier soir dans le centre-ville. Un homme couteau à la main et agité a été maîtrisé par 3 agents en patrouille. L'homme a été interpellé puis examiné par des services psychiatriques. Une enquête pour tentative de meurtre sur personne dépositaire de l'autorité publique est en cours. En Colombie, la course contre la montre après le puissant séisme d'hier. Des victimes sont encore potentiellement piégées sous les décombres alors qu'une centaine de bâtiments s'est effondrée après ce tremblement de terre de magnitude 7,4 qui a touché l'ouest du pays. Il a fait au moins 132 morts et plus de 570 blessés selon le dernier bilan des autorités colombiennes. Et puis à J-1 de l'éclipse solaire, difficile de trouver des lunettes de protection pour ceux qui n'ont pas anticipé. Les pénuries sont nombreuses. On peut en trouver encore dans certaines pharmacies, chez les opticiens ou encore en grande surface. On le rappelle, ces lunettes de protection sont indispensables pour observer l'éclipse et elles doivent être certifiées CE. Voilà pour l'info. Bon après-midi.

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1: Bonjour à toutes, bonjour à tous. Les quotidiens français saisissent l'autorité de la concurrence. Annonce aujourd'hui de l'Alliance de la presse d'information générale qui rassemble près de 300 titres après le lancement sur Google des résumés de l'intelligence artificielle. Des réponses construites notamment à partir de contenus des éditeurs de presse. Selon la pige, les éditeurs ont été mis devant le fait accompli. L'ARCOM saisit alors que ces réponses de l'IA aux requêtes faites sur Google disponibles depuis fin juillet risquent de faire fortement chuter le trafic vers les sites d'information. Plus de 50 hectares brûlés dans le Maine-et-Loire et l'incendie n'est pas encore fixé. Un feu est en cours depuis hier après-midi dans une forêt à l'est d'Angers. Pas de victimes ni de destruction d'habitation, indique la préfecture. Nouvelle hausse du prix du gaz à venir. À partir du 1er septembre, le prix de référence va augmenter de 5,6%. Annonce de la Commission de régulation de l'énergie. Près de 6 millions de foyers sont concernés. En Syrie, Bachar al-Assad condamné à la peine de mort par contumace. L'ancien président reconnu coupable de crimes de guerre et crimes contre l'humanité par un tribunal syrien. Condamnation en son absence, le dictateur renversé en décembre 2024 a pris la fuite avec sa famille en Russie. Le foot et le PSG au complet demain pour le premier match de sa saison. Les Parisiens vainqueurs de la Ligue des Champions affrontent Aston Villa, titré en Ligue Europa. Et il y aura bien les nouvelles recrues françaises Lucas Digne et Magnès Akliouche côté PSG. La Supercoupe d'Europe, ce sera donc ce mercredi soir à Salzbourg en Autriche. Et puis de nouvelles médailles françaises espérées au championnat d'Europe de natation. On suivra à partir de 18h30 la finale du 200 mètres d'eau avec Pauline Maillot, puis celle du 50 mètres papillon avec Maxime Grousset et la finale du 100 mètres nage libre avec les Françaises Marie Wattel et Beryl Gastadello. Notez aussi ce matin la performance de Nathan Muratori en série du 200 mètres d'eau. Le nageur de 18 ans signe le meilleur temps et bat le record du monde junior. Voilà pour l'info. Bon après-midi.

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1: Bonjour à toutes et tous. Plus de 37 degrés cet après-midi sur le Gard, la Loire-Atlantique ou encore la Vienne. 43 départements de la Bretagne à la Méditerranée sont en vigilance orange canicule. Et il y en aura 67 demain, alors que le pic de ce nouvel épisode est prévu pour ce milieu de semaine. On attend des pointes à plus de 39 degrés sur tout l'intérieur des deux tiers sud du pays et des températures nocturnes très élevées. Et c'est l'une des conséquences des fortes chaleurs, un afflux de méduses dans la mer du Nord qui entraîne l'arrêt partiel de la centrale nucléaire de Gravelines. 3 des 6 réacteurs sont arrêtés depuis hier. L'incident s'était déjà produit l'été dernier et le retour à la normale avait pris une dizaine de jours. La garde à vue de l'homme qui a blessé 2 policiers hier dans le centre-ville de Toulouse a été levée compte tenu de son état de santé. Il a été maîtrisé par cette patrouille qu'il avait attaqué à l'arme blanche. Son identité n'est pas encore connue. Le ministre de l'Intérieur a apporté son soutien aux policiers victimes. Le bilan s'alourdit en Colombie. Le tremblement de terre d'hier a fait au moins 169 morts et plus de 660 blessés. Dernier décompte de l'association des maires colombiens qui évoque aussi 165 bâtiments effondrés. Les recherches se poursuivent pour retrouver des survivants sous les décombres. Le foot et Lyon jouent ce soir en Ligue des Champions. Match retour du 3e tour de qualification contre le Sparta Prague. Une semaine après sa défaite 2-1, l'OL doit s'imposer à domicile pour valider son billet pour les barrages de la Ligue des Champions. Le coup d'envoi à 21h. Et puis avant l'éclipse solaire de demain, le catamaran We Explore a quitté le Finistère hier pour aller l'observer en pleine mer, avec à son bord des chercheurs en astronomie, mais aussi des skippers, des écologistes et des réalisateurs. Ils vont naviguer à plus de 300 km vers l'ouest pour profiter d'une observation idéale de l'éclipse au large et étudier son impact sur l'écosystème marin. C'est dans le cadre du programme Océan et Société mené avec le navigateur Roland Jourdain. Et c'est la fin de ce point sur l'actu. Bonne fin d'après-midi.

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1: Bonsoir à tous. Une majorité du pays en vigilance orange. Canicule demain avec 78 départements concernés par l'alerte de Météo France. Cet après-midi, on frôle déjà les 39 degrés sur la Corse. Et la nuit prochaine, on attend entre 20 et 23 degrés pour les minimales. Jusqu'à 26 degrés près de littoral de la Méditerranée. Avant une journée très chaude avec presque partout plus de 35 degrés dans l'intérieur et localement jusqu'à 40 du centre-val de Loire à la Nouvelle-Aquitaine. Alors que la course aux lunettes de protection est lancée à la veille de l'éclipse solaire et que les pénuries sont nombreuses, Marine Tondelier dénonce un fiasco. Pour la secrétaire nationale des écologistes, il n'y a pas eu assez d'anticipation mais de l'impréparation et selon elle, l'accès aux lunettes n'a pas pu être garanti. Elles sont pourtant indispensables pour observer une éclipse solaire en toute sécurité. Un incendiaire jugé aujourd'hui en comparution immédiate au tribunal de Niort. Il est en détention provisoire après avoir été arrêté vendredi à proximité de départ de feu. Un chalumeau avait été retrouvé dans sa voiture. L'homme de 45 ans avait ensuite reconnu avoir provoqué plusieurs incendies dans les Deux-Sèvres et dans le Maine-et-Loire ces derniers jours. Fini le démarchage téléphonique non sollicité. Le texte entre en vigueur aujourd'hui et pour être appelé désormais par les entreprises, vous devrez leur avoir donné votre consentement éclairé. Ces appels commerciaux seront autorisés uniquement en journée et en semaine. La barre symbolique des 2000 morts d'Ebola dépassée en 3 mois en République démocratique du Congo. C'est presque autant que lors de l'épidémie entre 2018 et 2020 dans le pays. Et on compte aussi plus de 4300 cas confirmés de la maladie. La flambée actuelle dans l'Est et dans le Nord-Est de la RDC pourrait alourdir encore le nombre de victimes. Et puis au championnat d'Europe d'athlétisme ce soir, à suivre la finale du 100 mètres hommes. Aucun Français n'était qualifié pour les séries. Deux Françaises en revanche seront en lice pour les demi-finales du 100 mètres. Et Laetitia Bapté et Sacha Alessandrini. Bonne fin de journée.
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2: Bonne fin de journée avec la musique de Radio Val d'Isère qui revient dans un court instant. Les prévisions météo pour la nuit prochaine et la journée de demain. Alors pour cette nuit, les averses du jour laisseront un ciel partiellement nuageux jusqu'en milieu de nuit. Le ciel sera étoilé ensuite. Pour demain, mercredi, soleil omniprésent avec des averses orageuses en montagne dans l'après-midi, moins généralisées que la veille. Les secteurs concernés par les averses seront Vanoise, Haute-Vallée de Tarentaise et de Maurienne qui auront du coup moins de chances d'observer l'éclipse. Les températures vont atteindre des niveaux encore bien trop élevés. 36-38 degrés en plaine, 32 degrés vers Bourg-Saint-Maurice et puis 22 degrés, on sera bien ici pour Val d'Isère. Votre soirée, notez que le centre aquasportif est ouvert jusqu'à 21h. Le cinéma vous propose en deuxième film à 21h Spider-Man en version originale sous-titrée français. Et puis bien sûr pour votre accueil, l'office du tourisme est ouvert jusqu'à 19h30. Belle soirée avec nous. Bien sûr, n'oubliez pas demain matin la matinale à partir de 7h30.

0: Bonsoir David.
1: Bonsoir Fred.
0: C'est une journée extraordinaire, dis donc, demain du côté des animations de Val d'Isère. On va commencer par les balades pour lesquelles il faut s'inscrire dès ce soir et on va rencontrer beaucoup d'animaux.
1: Inscription pour les balades auprès de William à l'office du tourisme de 18h à 19h pour cette balade à partir de 9h30 qui partira à la rencontre des marmottes et des chamois. Le départ aura lieu au niveau de la place de l'office du tourisme.
0: Et puis nous allons rencontrer d'autres animaux d'un autre genre.
1: Alors là aussi, il faut vous inscrire dès maintenant si vous le voulez à l'office du tourisme pour cette rencontre à la ferme qui sera animée par une guide conférencière de la Fondation Facim et qui vous expliquera comment fonctionne une exploitation agricole en montagne. Le rendez-vous, c'est à la ferme de l'Adroit, c'est à 9h30, les inscriptions, c'est maintenant à l'office du tourisme.
0: Il y aura un tournoi de pétanque dans l'après-midi, mais le matin, on va pouvoir s'entraîner et apprendre toutes les astuces.
1: C'est Chloé, votre animatrice, qui vous attend sur la place des Dolomites à 10h pour cet atelier pétanque. On s'échauffe, on se prépare, on se concentre avec ces jeux d'habilité et vous serez fin prêt pour cet après-midi.
0: Et puis les petits vont rêver, on va leur raconter des belles histoires du côté de la médiathèque.
1: La matinée des petits, c'est de 11h à 11h45 avec des histoires, des contes et c'est à la médiathèque et c'est gratuit.
0: Maintenant qu'on sait jouer à la pétanque, place au tournoi.
1: Le tournoi de pétanque du mercredi, très attendu. Vous l'aimez, nous aussi, on vous attend pour ce tournoi en doublette qui aura lieu sur la place des Dolomites à partir de 14h30. Les inscriptions sont gratuites et ça va se passer avec Chloé.
0: Et si on est seul, Chloé nous trouvera un partenaire.
1: Exactement.
0: Et puis, tournoi encore, mais cette fois, tournoi de jeux vidéo.
1: Comme tous les mercredis, rendez-vous à la médiathèque à partir de 16h pour ce grand tournoi de jeux vidéo et c'est gratuit.
0: Captain Emotion est sur Val d'Isère. Il va régaler les enfants à partir de 16h.
1: Alors moi, j'adore les spectacles enfants et particulièrement celui-ci. Les spectacles enfants auront lieu à 16h. À 16h, sous le chapiteau de l'amphithéâtre de Verdure, vous allez pouvoir découvrir ce spectacle interactif qui mêle la musique et des histoires. L'histoire, les mini-vengeurs seront-ils capables de suivre Captain Emotion au bord de la montgolfière galactique pour sauver la galaxie de l'extinction? Tout un programme à découvrir à partir de 16h à Val d'Isère.
0: Et puis, quel nocturne ce mercredi? Beaucoup de choses à faire. On va commencer par le centre aquasportif.
1: Et on va se mettre dans les bouées ce soir, puisque c'est la traditionnelle nocturne.
0: Avec un bon plan, bien sûr, pour l'achat d'une entrée piscine à partir de 19h30, le centre aquasportif vous offre, pour vous détendre, l'accès au spa. Et puis, il se passe quelque chose, tout là-haut dans le ciel, une éclipse totale. Et ici, à Val d'Isère, on vous propose un endroit incroyable pour l'observer.
1: Alors oui, Fred, on s'est un petit peu cassé la tête avec nos amis des remontées mécaniques, parce qu'ici on est à l'est et là où est observable l'éclipse solaire, c'est surtout à l'ouest. Qu'à cela ne tienne, on a pris une carte, on a regardé où était le bon spot à Val d'Isère. Le bon spot, figure-toi que c'est au sommet de Solèze. Ça tombe bien, on va vous transporter là-bas à 19h30. À 19h30, notez bien l'horaire, à 19h30, rendez-vous aux télécabines de Solèze si vous êtes intéressé. Vous allez pouvoir monter gratuitement en dehors des horaires habituels de cette télécabine. À 19h30, on vous emmène au sommet de Solèze. Et là, vous allez découvrir l'espace habituel. On aura mis des points de repère pour vous donner les bons endroits pour voir cette éclipse solaire. Attention, n'oubliez pas, pour voir l'éclipse solaire, vous devez absolument vous munir de lunettes spécifiques. Les lunettes spécifiques éclipse de solaire. Les lunettes de soleil, ça marche pas. Il faut des lunettes spécifiques pour pas vous cramer les yeux. C'est très important. Et ces lunettes, vous allez pouvoir les trouver dans différents commerces de la station. Où ça précisément? Vous allez à l'office du tourisme, on vous donnera tous les bons plans pour acheter ces lunettes spéciales éclipse solaire. Une fois que vous êtes là-haut, vous avez admiré l'éclipse qui aura lieu de 19h30 à 20h30. C'est là où elle sera à son apogée. Et puis après, il va falloir descendre. Dernière cabine à 20h45. On vous redescend du côté de Val d'Isère. L'éclipse solaire avec une remontée possible grâce aux télécabines TC10 de Solèze. C'est possible à 19h30. La descente 20h45. Les lunettes éclipse solaire sont dans votre poche et c'est un rendez-vous du coup à ne surtout pas louper ce mercredi.
0: Prenez une petite doudoune au cas où et puis pour ceux qui restent en bas, et bien l'ouest, c'est du côté de Tauvière. Merci beaucoup David, à demain.
1: À demain.

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0: Il est l'heure des coups de cœur de la Maison de Val. Et ce soir, j'ai le plaisir de recevoir Barbara. Bonsoir Barbara.
1: Bonsoir Frédéric.
0: Alors ce soir, tu vas nous parler de Marinette Pichon. C'est une fille qui n'a jamais rien lâché. C'est une histoire incroyable. De qui s'agit-il?
1: Alors Marinette Pichon, écoute, moi j'avoue qu'avant de voir ce film, Marinette, donc c'est le titre du film, je ne la connaissais pas du tout. Et donc ce film, c'est son biopic. Donc on apprend que c'est une grande footballeuse française et c'est surtout une femme qui s'est beaucoup battue pour acquérir le statut de joueuse professionnelle. Mm-hmm. Parce qu'il faut savoir qu'en France, eh bien, les femmes footballeuses n'ont pas le statut de joueuse professionnelle.
0: Ce qui est incroyable, c'est... par rapport aux hommes.
1: Voilà, c'est incroyable. J'avoue que j'ai vraiment appris quelque chose. Et ça m'a vraiment marquée.
0: Donc elle est obligée d'avoir une activité professionnelle en parallèle.
1: Voilà, les footballeuses françaises ne peuvent pas avoir le même niveau que d'autres footballeuses dans d'autres pays où, par contre, elles ont le statut de joueuse professionnelle. Et donc, c'est vraiment... voilà, c'est le titre, comme tu disais, c'est le titre de son autobiographie, Ne jamais rien lâcher. Et c'est à partir de cette autobiographie que le film a été réalisé.
0: Elle a eu en plus une enfance difficile.
1: C'est effectivement, on suit son parcours de footballeuse.

0: Et il y a un bonus dans le DVD où Marinette est interviewée et où elle raconte justement ses combats. C'est vraiment très intéressant, moi qui ne m'intéressais pas du tout au foot. Voilà, je dois dire que pas besoin de s'intéresser au foot pour voir ce film. Parce que c'est vraiment un parcours de femme, moi je dirais. Et on sait que les parcours de femme, bah, c'est parfois des parcours de combat. Et là, c'est un peu ça. C'est, on sent vraiment, comme tu l'annonçais, elle a rien lâché.
1: Donc le foot est au deuxième plan et c'est vraiment sa vie personnelle et son combat qu'on admire dans ce DVD.
0: Même s'il y a quand même pas mal de scènes, hein, où, et c'est beau en fait de voir des femmes jouer au foot. Hein, je dois dire que j'ai apprécié. Donc c'est un tout en fait. Cette femme, c'est quand même une footballeuse. Son parcours est intéressant parce que depuis toute petite, elle a été attirée et elle a commencé donc par jouer en équipe avec des garçons en fait. Et c'est ça qui est intéressant. Elle a été quand même acceptée parce qu'elle a eu la chance d'être entraînée par un entraîneur local et qui l'a vraiment encouragée, qui s'est pas dit bah non c'est une fille, qu'est-ce qu'elle fait là dans une équipe de garçons. Non, il l'a vraiment encouragée et ça c'est intéressant.
1: Et elle a saisi sa chance.
0: Voilà.
1: Eh bien merci beaucoup Barbara de nous avoir donné envie de regarder ce film. DVD que l'on peut bien sûr emprunter à la Maison de Val, à la médiathèque. Et si on n'a plus de lecteur de DVD, eh bien on l'emprunte avec.
0: Voilà, bien sûr, on l'emprunte avec.
1: Merci infiniment et à très vite au micro de Radio Val.
0: Merci à toi Frédéric.

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1: Bonsoir à toutes et tous. 35 départements passeront demain en vigilance orange canicule et c'est une très grande partie du pays qui sera concernée par les fortes chaleurs, à l'exception des Hauts-de-France, du Grand Est et de certains départements des Pyrénées. On attend localement plus de 40 degrés, autour de 38 degrés sur l'Île-de-France. Le pic de ce nouvel épisode va durer jusqu'en fin de semaine. Conséquence, avec la chaleur, un afflux massif de méduses est en cours dans la mer du Nord et impacte les stations de pompage de la centrale nucléaire de Gravelines. 3 des 6 réacteurs sont à l'arrêt depuis hier. Bonne nouvelle en revanche pour demain, il fera chaud mais il fera beau. Le ciel s'annonce dégagé à l'heure de l'éclipse sur la plupart des régions selon Météo France. L'événement va débuter à partir de 19h30. Mais encore faut-il avoir des lunettes de protection certifiées pour pouvoir en profiter. Ceux qui n'ont pas anticipé étaient nombreux à les chercher aujourd'hui. On peut encore espérer en trouver en pharmacie, chez les opticiens ou dans certaines grandes surfaces. Mais les pénuries sont nombreuses. Nouvelle hausse du prix du gaz à venir. À partir du 1er septembre, le prix de référence va augmenter de 5,6%. Annonce de la Commission de régulation de l'énergie. Près de 6 millions de foyers sont concernés. Le bilan s'alourdit encore en Colombie. Le tremblement de terre d'hier a fait au moins 181 morts et plus de 1300 blessés. Dernier décompte de l'association des maires colombiens qui évoque aussi 165 bâtiments effondrés. Les recherches se poursuivent pour retrouver des survivants dans les décombres. Et puis au championnat d'Europe de natation, à suivre à partir de 18h30 la finale du 200 mètres d'eau avec Pauline Maillot, puis celle du 50 mètres papillon avec Maxime Grousset et la finale du 100 mètres nage libre avec les Françaises Marie Wattel et Beryl Gastadello. Et puis notez aussi la performance de Nathan Muratori sur le 200 mètres d'eau. Le nageur de 18 ans a signé le meilleur temps des séries ce matin et battu au passage le record du monde de junior. Sa demi-finale sera à suivre vers 19h tout à l'heure. Et c'est la fin de ce rendez-vous d'information. Très bonne fin de journée.
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2: Bonne fin de journée avec la musique de Radio Val d'Isère qui revient dans un court instant. Les prévisions météo pour la nuit prochaine et la journée de demain. Alors pour cette nuit, les averses du jour laisseront un ciel partiellement nuageux jusqu'en milieu de nuit. Le ciel sera étoilé ensuite. Pour demain, mercredi, soleil omniprésent avec des averses orageuses en montagne dans l'après-midi, moins généralisées que la veille. Les secteurs concernés par les averses seront Vanoise, Haute-Vallée de Tarascon, et de Maurienne qui auront du coup moins de chances d'observer l'éclipse. Les températures vont atteindre des niveaux encore bien trop élevés. 36-38 degrés en plaine, 32 degrés vers Bourg-Saint-Maurice et puis 22 degrés. On sera bien ici pour Val d'Isère. Votre soirée, notez que le centre aquasportif est ouvert jusqu'à 21h. Le cinéma vous propose en deuxième film à 21h Spider-Man en version originale sous-titrée français. Et puis bien sûr pour votre accueil, l'Office du Tourisme est ouvert jusqu'à 19h30. Belle soirée avec nous. Bien sûr, n'oubliez pas, demain matin, la matinale à partir de 7h30.

0: Bonsoir David.
1: Bonsoir Fred.
0: C'est une journée extraordinaire, dis donc, demain du côté des animations de Val d'Isère. On va commencer par les balades pour lesquelles il faut s'inscrire dès ce soir et on va rencontrer beaucoup d'animaux.
1: Inscription pour les balades auprès de William à l'office du tourisme de 18h à 19h pour cette balade à partir de 9h30 qui partira à la rencontre des marmottes et des chamois. Le départ aura lieu au niveau de la place de l'office du tourisme.
0: Et puis nous allons rencontrer d'autres animaux d'un autre genre.
1: Alors là aussi, il faut vous inscrire dès maintenant si vous le voulez à l'office du tourisme pour cette rencontre à la ferme qui sera animée par une guide conférencière de la Fondation Facim et qui vous expliquera comment fonctionne une exploitation agricole en montagne. Le rendez-vous, c'est à la ferme de la Droie, c'est à 9h30, les inscriptions, c'est maintenant à l'office du tourisme.
0: Il y aura un tournoi de pétanque dans l'après-midi, mais le matin, on va pouvoir s'entraîner et apprendre toutes les astuces.
1: C'est Chloé, votre animatrice, qui vous attend sur la place des Dolomites à 10h pour cet atelier pétanque. On s'échauffe, on se prépare, on se concentre avec ces jeux d'habilité et vous serez fin prêt pour cet après-midi.
0: Et puis les petits vont rêver, on va leur raconter des belles histoires du côté de la médiathèque.
1: La matinée des petits, c'est de 11h à 11h45 avec des histoires, des contes et c'est à la médiathèque et c'est gratuit.
0: Maintenant qu'on sait jouer à la pétanque, place au tournoi.
1: Le tournoi de pétanque du mercredi, très attendu. Vous l'aimez, nous aussi, on vous attend pour ce tournoi en doublette qui aura lieu sur la place des Dolomites à partir de 14h30. Les inscriptions sont gratuites et ça va se passer avec Chloé.
0: Et si on est seul, Chloé nous trouvera un partenaire.
1: Exactement.
0: Et puis, tournoi encore, mais cette fois, tournoi de jeux vidéo.
1: Comme tous les mercredis, rendez-vous à la médiathèque à partir de 16h pour ce grand tournoi de jeux vidéo, et c'est gratuit.
0: Captain Emotion est sur Val d'Isère, il va régaler les enfants à partir de 16h.
1: Alors moi, j'adore les spectacles enfants, et particulièrement celui-ci. Les spectacles enfants auront lieu à 16h. À 16h, sous le chapiteau de l'amphithéâtre de Verdure, vous allez pouvoir découvrir ce spectacle interactif qui mêle la musique et des histoires. L'histoire, les mini-vengeurs seront-ils capables de suivre Captain Emotion au bord de la montgolfière galactique pour sauver la galaxie de l'extinction? Tout un programme à découvrir à partir de 16h à Val d'Isère.
0: Et puis, quelle nocturne ce mercredi! Beaucoup de choses à faire. On va commencer par le centre aquasportif.
1: Et on va se mettre dans les bouées ce soir, puisque c'est la traditionnelle nocturne.
0: Avec un bon plan, bien sûr, pour l'achat d'une entrée piscine à partir de 19h30, le centre aquasportif vous offre, pour vous détendre, l'accès au spa. Et puis, il se passe quelque chose, tout là-haut dans le ciel, une éclipse totale. Et ici, à Val d'Isère, on vous propose un endroit incroyable pour l'observer.
1: Alors oui, Fred, on s'est un petit peu cassé la tête avec nos amis des remontées mécaniques, parce qu'ici, on est à l'est. Et là où est observable l'éclipse solaire, c'est surtout à l'ouest. Qu'à cela ne tienne, on a pris une carte, on a regardé où était le bon spot à Val d'Isère. Le bon spot, figure-toi que c'est au sommet de Solèze. Ça tombe bien, on va vous transporter là-bas à 19h30. À 19h30, notez bien l'horaire, à 19h30, rendez-vous au télécabine de Solèze si vous êtes intéressé. Vous allez pouvoir monter gratuitement, en dehors des horaires habituels de cette télécabine. À 19h30, on vous emmène au sommet de Solèze. Et là, vous allez découvrir l'espace habituel. On aura mis des points de repère pour vous donner les bons endroits pour voir cette éclipse solaire. Attention, n'oubliez pas, pour voir l'éclipse solaire, vous devez absolument vous munir de lunettes spécifiques. Les lunettes spécifiques éclipse de solaire. Les lunettes de soleil, ça marche pas. Il faut des lunettes spécifiques pour pas vous cramer les yeux. C'est très important. Et ces lunettes, vous allez pouvoir les trouver dans différents commerces de la station. Où ça précisément? Vous allez à l'office du tourisme, on vous donnera tous les bons plans pour acheter ces lunettes spéciales éclipse solaire. Une fois que vous êtes là-haut, vous avez admiré l'éclipse qui aura lieu de 19h30 à 20h30. C'est là où elle sera à son apogée. Et puis après, il va falloir descendre. Dernière cabine à 20h45. On vous redescend du côté de Val d'Isère. L'éclipse solaire avec une remontée possible grâce aux télécabines TC10 de Solèze. C'est possible à 19h30. La descente 20h45. Les lunettes éclipse solaire sont dans votre poche et c'est un rendez-vous du coup à ne surtout pas louper ce mercredi.
0: Prenez une petite doudoune au cas où et puis pour ceux qui restent en bas, et bien l'ouest c'est du côté de Tauvière. Merci beaucoup David, à demain.
1: À demain.

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1: Bonsoir à tous. Lyon doit absolument gagner pour atteindre l'Europe. Un Japonais au PSG et l'épreuve Rennes ce soir au championnat d'Europe d'athlétisme. C'est l'actu sport du jour. Le foot avec le troisième tour de qualification à la Ligue des Champions. Ce soir, une semaine après sa défaite 2-1 lors du match aller, Lyon doit impérativement renverser le Sparta Prague à domicile au Groupama Stadium pour valider son billet en barrage de Ligue des Champions. L'OL au pied du mur, pour son entraîneur Paulo Fonseca, il faut bien sûr gagner, quelle que soit la configuration.
2: Nous devons risquer parce que nous avons besoin d'échanger un résultat négatif et nous devons risquer. Nous devons gagner. Mais c'est le même objectif, le même mindset, le même change rien. Nous savons que nous devons gagner le match. Nous devons marquer le premier. Et après, je pense que le premier est important. Mais je pense que ça sera un match disputé jusqu'à les dernières minutes.
1: Lyon-Sparta-Prague, c'est ce soir et le club qualifié retrouvera au prochain tour Fenerbahçe ou les Autrichiens du Sturm Graz qui s'affrontent ce soir également. Avantage aux Turcs qui s'étaient imposés 2-0 à l'aller. Sur le marché des transferts, le Paris Saint-Germain et Parme ont finalisé leur accord pour le transfert de Zion Suzuki. Un transfert estimé à 35 millions d'euros, bonus inclus. Mais le gardien japonais ne devrait pas porter le maillot du PSG cette saison. Il sera probablement prêté à la Juventus Turin. Le PSG qui défiera les Anglais d'Aston Villa demain soir à Salzbourg en Autriche pour son premier match officiel de la saison. Il s'agit de la Supercoupe de l'UEFA qui oppose le vainqueur de la Ligue des Champions au vainqueur de la Ligue Europa. Au championnat d'Europe d'athlétisme, à suivre ce soir notamment la finale du 100 mètres hommes. Aucun Français en lice. En revanche, ils seront trois tricolores alignés dans les demi-finales du 400 mètres. Spielmann, Vessa et Kunta. En tennis de table, une nouvelle désillusion pour le camp tricolore au Grand Smash européen en Suède. Plitika Pavad a été sortie dans le simple féminin aujourd'hui. Bonne soirée.

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1: Aujourd'hui, je vais vous faire découvrir ce qui est considéré par beaucoup comme des trésors botaniques. J'ai nommé les orchidées. Parce que oui, il y a des orchidées en montagne et plus particulièrement à Val d'Isère. Par contre, effectivement, ils n'ont peut-être pas l'exubérance des phalaenopsis que l'on achète chez les fleuristes. Quoique, mais pour un œil attentif, il y a de quoi s'enivrer la rétine. Peut-être parce que l'une des plus belles orchidées de France vit ici, le spectaculaire sabot de Vénus. Spectaculaire, mais localisé et surtout précoce, avec une floraison autour de la deuxième quinzaine de juin. Malgré qu'il s'agisse d'une espèce protégée, cette orchidée est victime de sa beauté et certains l'accueillent pour en faire des bouquets. Bouquets qui noirciront vite et surtout qui la condamnent à ne pas pouvoir assurer sa reproduction, entraînant ainsi progressivement sa régression. Donc, si vous en voyez, prenez plutôt une photo, voire même plusieurs, hein. C'est quand même une des plus belles fleurs de France. Mais le sabot de Vénus ne doit pas faire oublier qu'il y a en fait de nombreuses autres espèces d'orchidées à Val d'Isère. Par contre, on va pas se mentir, souvent bien plus discrète cette fois-ci. On pourrait ainsi citer l'orchis grenouille, l'orchis moucheron, la protégée orchis nain des Alpes et plus connue l'orchis vanille, observable sur les alpages par exemple. Mais si vous m'écoutez, vous savez que ce qui m'intéresse le plus dans les espèces dont je vous parle, ce sont les relations qu'entretiennent les différentes espèces justement entre elles. Et pour les orchidées, il y a de quoi faire des semaines de chronique, car elles ont tissé des relations particulièrement étroites avec des insectes et des champignons. Mais aujourd'hui, nous allons parler de leur relation au second, les champignons, car il s'agit là d'une relation obligatoire où l'orchidée, comme le champignon, ne peuvent vivre l'un sans l'autre. C'est ce qu'on appelle une symbiose. Cette relation se situe au niveau des racines et s'appelle la mycorhize, et le champignon dont on parle est microscopique. Au point qu'il vit même à l'intérieur des cellules racinaires de l'orchidée. Alors, cette relation est tellement indispensable que la germination des graines d'orchidée est impossible sans le champignon, celui-ci assurant la stimulation de la croissance. Mais ce qui est étonnant, c'est que la graine ne contient pas préalablement le champignon, mais que l'orchidée doit le trouver. Donc si le champignon n'est pas présent dans le sol dans lequel se trouve la graine, pas de germination et pas d'orchidée possible à cet endroit-là. Mais les choses ne s'arrêtent pas là, car une fois l'orchidée adulte, d'autres champignons assurent de nouveaux services, toujours au niveau des racines. Mais quels sont les intérêts réciproques des deux partenaires? Alors, pour l'orchidée, on a un premier élément avec le fait que les champignons produisent une hormone de croissance, l'auxine, qui permet justement la germination des graines. Mais elle bénéficie également de la capacité des champignons à décomposer certaines substances du sol pour fournir à l'orchidée sucre, phosphore et acides aminés qu'elle ne peut produire en début de vie en l'absence de photosynthèse. Plus largement, le champignon, via la mycorhize dans le sol, met en connexion différentes espèces végétales. Ainsi, arbres, orchidées, champignons et bien d'autres plantes sont tous membres du même réseau, des éléments nutritifs en partage, en partie récupérés par les champignons, pour le bien de la communauté qui les entoure.

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1: Bonsoir à tous. À l'approche du milieu de semaine, la canicule continue de s'étendre en France. Demain, 78 départements seront

0: placé en vigilance orange canicule. Seul le nord-est est préservé du Haut-Rhin jusqu'au Pas-de-Calais. Les températures grimperont au-dessus des 35 degrés, hormis sur une fine bande côtière et en altitude, prévient Météo France. Cette nuit, les températures pourraient rester au-dessus des 25 degrés dans certaines régions. Il fera donc chaud, mais surtout beau pour observer l'éclipse demain soir. Le ciel s'annonce dégagé dans la plupart des régions, selon Météo France. Le phénomène astral doit débuter vers 19h30. En attendant, c'est encore pour certains la course aux lunettes adaptées. Le ministère de la Santé affirme que le gouvernement a bien anticipé la situation. Ce n'est pas du goût de Marine Tondelier. La chef des écologistes a critiqué cet après-midi l'impréparation du gouvernement face aux nombreuses ruptures de stock. Dans l'actualité également, après le carburant, la hausse des prix du gaz, la commission de régulation de l'énergie annonce une hausse du tarif du gaz à la rentrée. Le prix de référence augmentera de 5,6% au 1er septembre. 6 millions de foyers sont concernés. C'est une nouvelle conséquence du conflit en cours au Moyen-Orient. Après avoir été mobilisé sur tous les fronts ces dernières semaines, l'intersyndicale des sapeurs-pompiers appelle à la grève des soldats du feu le 13 août, jeudi. Les syndicats demandent plus de moyens et de recrutement et réclament aussi que la santé et la sécurité des pompiers deviennent une priorité nationale. À l'international, Bachar al-Assad, condamné à la peine de mort par contumace en Syrie, l'ancien dictateur qui a fui en Russie au moment de sa chute en 2024, a été reconnu coupable de crimes de guerre et crimes contre l'humanité lors de la guerre civile qui a été déclenchée en 2011. Plusieurs anciens responsables militaires ont aussi reçu la même condamnation. Et puis, de nouvelles médailles pour la délégation tricolore en championnat d'Europe de natation. Maxime Grousset a décroché il y a quelques minutes la médaille d'argent sur le 50 mètres papillon. Juste avant, c'est Pauline Mailleux qui a décroché le bronze sur le 200 mètres d'eau. Très bon début de soirée à tous.
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2: Bonne fin de journée avec la musique de Radio Val d'Isère qui revient dans un court instant. Les prévisions météo pour la nuit prochaine et la journée de demain. Alors pour cette nuit, les averses du jour laisseront un ciel partiellement nuageux jusqu'en milieu de nuit. Le ciel sera étoilé ensuite. Pour demain, mercredi, soleil omniprésent avec des averses orageuses en montagne dans l'après-midi, moins généralisées que la veille. Les secteurs concernés par les averses seront Vanoise, Haute-Vallée de Tarentaise et de Maurienne qui auront du coup moins de chances d'observer l'éclipse. Les températures vont atteindre des niveaux encore bien trop élevés. 36-38 degrés en plaine, 32 degrés vers Bourg-Saint-Maurice et puis 22 degrés, on sera bien ici pour Val d'Isère. Votre soirée, notez que le centre aquasportif est ouvert jusqu'à 21h. Le cinéma vous propose en deuxième film à 21h Spider-Man en version originale sous-titrée français. Et puis bien sûr pour votre accueil, l'office du tourisme est ouvert jusqu'à 19h30. Belle soirée avec nous, bien sûr, n'oubliez pas demain matin la matinale à partir de 7h30.

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1: Bonsoir à tous, le retour des nuits tropicales dans certaines régions françaises. Météo France prévoit des températures qui ne descendront pas en dessous des 25 degrés cette nuit, notamment en Pays de la Loire, Occitanie, Centre-Val de Loire et autour de la Méditerranée. Pour la journée de demain, mercredi, 78 départements seront placés en vigilance orange canicule. Seule une bande nord-est du pays reste épargnée pour l'instant. Les conditions seront donc optimales pour observer l'éclipse solaire demain soir et c'est encore la course aux lunettes.

de protection face aux nombreuses ruptures de stock. On rappelle que ces lunettes sont indispensables pour observer le phénomène en toute sécurité. Dans l'actualité également, la situation continue de s'améliorer dans le Var. Ce soir, l'incendie du Gros Bessillon est officiellement maîtrisé, 4 jours après avoir été fixé par les sapeurs-pompiers. Le feu n'est en revanche toujours pas éteint. L'incendie s'était déclaré le 21 juillet avec une importante reprise le 31. Il a parcouru 6300 hectares. Plus de 350 pompiers sont toujours sur place. 11 Français sont actuellement détenus en prison en Thaïlande. Ils ont été arrêtés dans un aéroport de Bangkok, la capitale, avec 11 kilos de cannabis dans leur bagage. Leur entourage assure qu'ils ont été piégés sur les réseaux sociaux. Le gouvernement thaïlandais a durci la réglementation en juin 2025. Ils encourent entre 2 et 10 ans de prison. L'IGPN, saisie par le procureur de la République adjoint de Rennes, ce mardi, la police des polices va devoir enquêter sur les circonstances d'une collision entre un jeune homme de 22 ans à trottinette électrique et un fourgon de CRS à Rennes vendredi. Le pronostic vital de la victime était toujours engagé aujourd'hui. Et puis l'Olympique Lyonnais joue déjà une grande partie de sa saison ce soir. Match retour du 3e tour de qualification pour la Ligue des Champions tout à l'heure. Lyon reçoit le Sparta Prague. Les Tchèques se sont imposés 2-1 lors du match aller. En cas de défaite ce soir, il n'y aura pas de Ligue des Champions cette saison pour les Lyonnais qui ont autant besoin de cette qualification sportivement que financièrement. Coup d'envoi à 21h. Très bonne soirée à tous.

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1: Bonsoir à tous. Du Pas-de-Calais jusqu'au Bas-Rhin, seule une bande nord-est du pays reste épargnée par la canicule pour la journée de demain. 78 départements seront placés en vigilance orange canicule ce mercredi. Les températures devraient dépasser les 35 degrés, notamment en Pays de la Loire, en Nouvelle-Aquitaine, en Occitanie ou en Auvergne-Rhône-Alpes. Le pic de ce cinquième épisode caniculaire de l'été est toujours attendu pour jeudi, selon Météo France. L'Institut qui prévoit aussi un ciel dégagé pour la quasi-totalité des régions demain soir au moment de l'éclipse solaire. Le spectacle s'annonce particulièrement impressionnant dans le sud-ouest avec 99% d'occultation. On rappelle que des lunettes spéciales sont obligatoires. Dans le reste de l'actualité, le bilan ne cesse de s'alourdir en Colombie. Les autorités évoquent désormais le chiffre de 240 morts et plus de 1300 blessés après le séisme qui a touché l'ouest du pays hier. Les recherches se sont poursuivies aujourd'hui pour retrouver d'éventuels survivants. Washington annonce débloquer une aide de 15,5 millions de dollars. Dans le Var, l'incendie du Gros Bessillon désormais maîtrisé selon une dernière communication de la préfecture ce soir. En revanche, il n'est toujours pas éteint. Plus de 350 pompiers sont sur place ce soir sur l'incendie qui a parcouru plus de 6000 hectares depuis le 21 juillet. Des pompiers qui sont appelés à la grève jeudi. L'intersyndicale demande plus de moyens et des recrutements, mais il réclame aussi que la sécurité des sapeurs-pompiers devienne une priorité nationale. Sophie Anneau va marquer l'histoire spatiale française. La NASA a confirmé que l'astronaute actuellement dans la Station Spatiale Internationale allait effectuer une sortie extravéhiculaire le 18 août prochain. Elle sera épaulée par l'Américain Anil Menon pour une mission de 6 heures autour de l'ISS. Sophie Anneau va devenir la première française à effectuer une sortie extravéhiculaire. Et puis ça y est, la première Marseillaise sur les championnats d'Europe de natation à Paris. Le relais mixte français a décroché l'or en 4 x 104 nages. C'est la 4e médaille pour la France depuis le début des championnats. Très bonne soirée.

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1: Bonsoir à tous. Une majorité du pays en vigilance orange canicule demain avec 78 départements concernés par l'alerte de Météo France. Cet après-midi déjà on a frôlé les 39 degrés sur la Corse et cette nuit on attend entre 20 et 23 degrés pour les minimales jusqu'à 26 degrés sur le littoral méditerranéen avant une journée très chaude avec presque partout plus de 35 degrés dans l'intérieur des terres et localement jusqu'à 40 du centre Val-de-Loire à la Nouvelle-Aquitaine. Alors que la course aux lunettes de protection est lancée à la veille de l'éclipse solaire et que les pénuries sont nombreuses, Marine Tondelier dénonce un fiasco. Pour la secrétaire nationale des écologistes, il n'y a pas eu assez d'anticipation, mais de l'impréparation. Et selon elle, l'accès aux lunettes n'a pas pu être garanti. Elles sont pourtant indispensables pour observer une éclipse solaire en toute sécurité. De son côté, le ministre de la Santé a affirmé que l'événement avait été bien anticipé sur le plan sanitaire. Dans l'actualité également, les États-Unis débloquent une aide de 15,5 millions de dollars pour la Colombie. 241 personnes au moins ont perdu la vie dans le séisme qui a touché l'ouest du pays hier. Les autorités indiquent aussi plus de 1000 blessés. L'ambassadeur de France en Centrafrique, visé par une procédure disciplinaire du ministère des Affaires étrangères, Bruno Fouché, aurait fait venir dans ses appartements privés une trentaine de jeunes femmes entre janvier 2024 et mars 2026, selon le Canard enchaîné. Une enquête administrative a déjà été effectuée par le Quai d'Orsay. Fini le démarchage téléphonique non sollicité. Le texte est entré en vigueur aujourd'hui. Pour être appelé par les entreprises, vous devez désormais leur avoir donné votre consentement éclairé et ces appels commerciaux seront autorisés uniquement en journée et en semaine. Et puis l'aventure de Paul Pogba à Monaco touche à sa fin. Selon les informations du journal Nice Matin, le club monégasque va mettre un terme au contrat.

Du champion du monde 2018. Le milieu de terrain de 33 ans s'est de nouveau blessé ce matin à l'entraînement. Un accord financier devrait être trouvé entre les deux parties d'ici la fin du mercato le 1er septembre. Très bonne soirée à tous.

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